toute la semaine si vous restez branchés avec Skyrock. Il vient de sortir son nouvel album Grand Garçon. Il est venu en parler dans le Morning de Diffool. Il est venu présenter aussi son projet dans un planète rap exceptionnel qui a retrouvé sur tous les réseaux de Sky. Et cette semaine, on décide de vous envoyer 2 places de concert dans la ville de votre choix. Il sera dans toute la France, donc vraiment forcément à côté de chez vous. Si vous voulez aller le voir, ça se passe ici sur Skyrock. Vous prenez votre téléphone dès maintenant, vous envoyez Roulette par SMS au 720 et nous à tout moment on vous envoie 2 places pour aller le voir en concert dans la ville de votre choix. Donc restez bien à l'écoute, nous on va redémarrer une toute nouvelle heure de son avec R2, Ruinard maintenant, Zao, MC Solar aussi juste derrière, Kendrick Lamar avec

avec Eva, le titre s'appelle Coco Chanel. Meryl, vous allez la voir peut-être à Grenoble, Lyon, Clermont, Roubaix, Brest, elle va vraiment être partout dans toute la France en concert avec Skyrock, à Paris aussi, l'Accord Arena de Paris les 26 et 27 octobre prochains. Il y a toutes les places qui sont à choper sur le skyrock.fm, toutes les dates aussi. Allez sur le site Skyrock si vous voulez aller voir Meryl en concert. On est premier sur le rap et premier sur vos concerts. Il y a Wixo et La 2S qui arrivent maintenant avec GMK et JDR, ça sera Beyoncé en classique sur Sky.

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Et lui en ce moment il déchire tout. RN Boy, on vient de l'écouter à l'instant avec Elle voulait. C'est extrait de son dernier projet My Eyes Only Flashback, projet qu'il était venu présenter dans le morning de Difool et aussi dans un planète rap exceptionnel. C'était au Parc des Princes. Il y a toutes les vidéos à retrouver sur les réseaux de Skyrock. Allez checker ça. Nous on est premier solo rap, c'est toujours Pierre avec vous. Il est 2h36 là carrément. On est en direct 24h sur 24, 7 jours sur 7. On est les seuls à être en direct 24h sur 24, 7 jours sur 7. On vous envoie toute notre force à tous ceux et toutes celles qui redémarrent cette semaine de taf. Et tous les sons numéro 1 aussi avec Rock Gambi. C'est tout nouveau, ça va faire partie des sons.

0: Et toute la nuit ici en Bad Music Non-Stop avec Sabrina Carpenter, c'était Expresso sur Skyrock, la radio des numéros 1. Bon courage à tous ceux et toutes celles qui redémarrent cette nouvelle semaine de taf. Nous on va continuer à vous envoyer tous les sons numéro 1 avec PLK maintenant, tu dors. Et PLK, cette semaine, si vous kiffez PLK, ça tombe très très bien parce que je le rappelle, son projet Grand Garçon, il est venu nous en parler dans le Morning Duty Fool, dans un planète rap aussi exceptionnel, son projet disque de platine aussi. 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Restez bien à l'écoute de Skyrock. Pour la suite du son, il y aura PLK et du coup Dave et Thames aussi juste derrière avec Rain Danes avant 3h du mat sur Sky.
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La Boss Lady sur Skyrock, Miss Kitoko, c'est le son de Théodora qu'on vient d'écouter à 2h59, quasiment 3h du mat. Soyez toutes et tous les bienvenus, j'espère que tout se passe bien pour vous. Grand sens à tous ceux et toutes celles qui sont en train de bosser, qui sont à l'écoute de Skyrock. Dédicace à Blanca 972, à Hugo aussi, Hugo 54, qui sont branchés sur l'application Skyrock et qui sont sûrement en train de bosser sur la route du taf. Donc grosse dédicace à vous et à tous ceux et toutes celles qui nous écoutent aussi en direct du taf, les chauffeurs, taxis, VTC, tous les métiers de la nuit, les boulangers, tous ceux que je suis en train d'oublier. Vraiment, on vous envoie toute notre force pour ce début de semaine et tous les sons numéro 1 aussi, forcément avec Pineapple, c'est le nouveau son de Leto qui va à mon avis tourner tout l'été. On l'écoute maintenant, suivi de Bad Bunny et Nicki Minaj aussi avec Barbie World. Ça se prépare.

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1: Et il fait plaisir ce classique de Jason Derulo et Snoop Dogg. C'était Wiggle sur Skyrock, la radio des numéros 1 et la radio des plus grands concerts, puisque cette semaine on vous offre 2 places pour assister au concert Skyrock de PLK partout en France. 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Donc restez bien à l'écoute, il arrive maintenant avec Théodora. Le son c'est Sex Model et juste derrière sera Lara Flores avec Argent Sale. 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

Vous êtes sur Skyrock, la radio des numéros 1 avec Central C, Let Go à l'instant. On est premier sur le rap et cette semaine on est premier sur le cash aussi. Dès 6h ils seront de retour, le morning de D-Fool, D-Fool et toute l'équipe avec 1 500 € à choper. Si vous répondez Skyrock quand D-Fool vous demande quelle est votre radio préférée, restez bien à l'écoute, ça démarre à 6h dans un petit peu moins de 20 minutes. C'est Tim qui vous réveillera tranquillement avec le morning best de D-Fool. Tous les meilleurs moments du morning à retrouver avant D-Fool. Et en attendant, on se fait tous les 100 numéro 1 avec RN Boy maintenant. Il était venu présenter son projet dans un planète rap exceptionnel en direct du Parc des Princes. Il arrive maintenant avec Elle Voulait. Juste derrière Noé Bayol.

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0: avec Landy. Le son s'appelle Ronnie Cray. On est ensemble jusqu'à maintenant, là jusqu'au Morning Base de Full qui arrive maintenant.
1: Stop,
0: avec
1: Tim. C'est fini, Pierre.
0: Ouais, c'est fini là, tu vois, c'est l'heure que je parte. Mais est-ce que je peux dire avant quand même les gros cadeaux qu'il a gagné, les grosses places de concert qu'il a gagné cette semaine? Non, bon d'accord, c'est pas grave.
1: Je te dirai que tu peux le dire, pas tout de suite. Attends un peu. Vas-y, maintenant, dis-le. Maintenant.
0: Ouais, en gros, il y a deux places à gagner pour aller voir PLK. Où vous voulez, dans la ville de votre choix en France, vous avez juste à envoyer roulette par SMS au 720, voilà, tout simplement.
1: Exactement.
0: PLK, il sera partout à côté de chez vous, c'est sûr, il remplit toutes les salles en France. Donc,
1: ouais, c'est vrai
0: sûr.
1: Qu'il y a deux stades de France, donc là vous dites 180 000 personnes, je serai parmi les 180 000 personnes. C'est possible, mais il y a vraiment des dates partout en France, dans toutes les villes, dans toutes les élites de France. Si on a un près de chez vous, PLK y passera forcément.
0: C'est exactement ça, donc vraiment dès maintenant roulette par SMS au 720, ça peut tomber à tout moment si vous écoutez Skyrock, sinon forcément ça fonctionne pas.
1: Bah, ça fonctionne pas, faut écouter Skyrock, t'as tout dit.
0: Exactement, et bien bon réveil tout le monde, et puis ciao team, à la prochaine.
1: Ben, bisous, vas-y.
0: Bisous, ciao.
1: Ciao Pierre.
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1: Et même pour bien démarrer cette petite semaine, encore une fois, bah oui, semaine de 4 jours, j'espère que vous allez bien, c'est team, vendredi c'est férié, ça c'est la bonne nouvelle, voilà, on attaque la semaine avec des bonnes nouvelles. Il y a des places de PLK aussi à gagner à tout moment dans la roulette, il y aura 1500€ à gagner en répondant que votre radio préférée, c'est Skyrock à Diffoul tout à l'heure. Et puis Dave, c'est pour le son, on va l'écouter avec Thames, voici Red End sur Skyrock, il est 5h02, en espérant que vous allez bien, que vous êtes prêts à démarrer cette nouvelle semaine, peut-être semaine de reprise aussi, je sais que certains étaient en vacances encore la semaine dernière. Dans tous les cas, sur Skyrock, on y va, on attaque cette nouvelle semaine, ce Morning Best, avec un point sur la météo de ce lundi 4 mai 2026. Eh ben, la météo pour aujourd'hui, ça donne quoi? Eh ben, il y aura de la pluie et des averses un peu partout en France, surtout sur le sud-est. Il y aura des averses orageuses sur le centre et puis un bout du nord qui sera à l'abri. Ce sera le cas aussi près de la Manche. Pour les températures en moyenne cet après-midi, on attend 15 degrés à Brest et Cherbourg, 16 à Bordeaux et Dijon, 17 degrés à Nancy, Tours, Limoges, Reims, Lyon et Marseille, 18 degrés à Paris, Amiens et Toulouse, 19 à Perpignan et 22 degrés en Corse. Voilà pour votre météo pour aujourd'hui. Pour la suite et pour bien démarrer la semaine, il y a Romano qui arrive. Toujours de bons conseils pour gagner de l'argent, pour en économiser aussi. Ça va se passer dans les conseils pas chers. C'est Romano qui débarque dans le Morning Best. Juste après Dave, on y va. Voici Red End sur Skyrock. Allez, c'est parti. Bon réveil. C'est Team 5h03.

0: C'était Dave sur Skyrock avec potentiellement sa meuf. C'est une rumeur qui traîne sur les réseaux. Dave et Thames, ce serait ensemble. Et bon, on vient de les écouter en tout cas. Leur morceau est très bien. C'était Redden's, découvert en premier sur Skyrock. Il est 5h06. On est lundi. J'ai l'impression qu'on se fout un peu de cette info. Mais bon, je vous le dis. Je distribue de l'info comme ça. Vous en faites ce que vous voulez. Retour de week-end, retour des vacances. Vous écoutez Skyrock. Vous avez bien fait. Rambo Goya arrive avec BMS. Il y aura aussi Shakira. On écoute Zoo pour démarrer la semaine. Et d'abord, bah, comme promis, on aime bien démarrer la semaine en vous donnant plein de bons conseils pour gagner de l'argent, pour en économiser aussi. Voici Romano. Alors il est pas là pour rien Romano ce matin, il est là pour les conseils pas chers sur Skyrock.
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2: Bon, Romano est là avec nous pour nos conseils pas chers. Romano qui écoute et qui se réveille avec le morning tous les matins, il est comme vous. On te réveille tous les matins. Bonjour, ouais. Romano.
3: Bonjour, bonjour.
2: Heureux de te réveiller avec cette équipe merveilleuse. Et ta chérie, ah bah, Cariole, qui
4: ouais.
2: est là.
4: C'est vrai.
5: Et la petite souris, elle est passée ou pas?
3: Ah bah non, elle est pas passée, la souris. Merde.
2: Bon, on vous explique.
3: Un gros rat qui est passé.
2: Pourquoi vous dites, mais pourquoi on parle de petite souris sur Skyrock ce matin? Hier, Romano, tu as perdu une dent.
3: Ah bon?
2: Oui, ouais. une dent, elle est tombée comme
3: ah
2: ça.
3: Bah, ouais, c'est... Non, mais c'est moi qui l'ai enlevé moi-même.
5: Ah, ça fait mal, ça.
2: Romano, il s'enlève des dents. Il s'automutile.
3: C'est ça, ouais. J'ai des dents amovibles.
2: Tu peux les changer, tu peux prendre différentes couleurs, c'est sympa.
3: Ouais, bah voilà, c'est ça, ouais.
2: Donc, elle est tombée, donc... Et donc c'est rigolo. Donc,
3: mais c'est moi qui ai enlevé ma dent tout seul. J'ai tiré dessus.
2: Mais pourquoi?
4: Parce qu'elle venait en fait.
2: Pour récupérer de l'argent.
3: Mais c'est,
2: avec
3: mais là, c'est une couronne. C'est une couronne qui tient plus en fait.
5: Le ah ouais.
3: Romano, puis, j'avais oublié ma colle à dents donc.
2: Le roi des conseils.
5: La colle à dents.
3: J'ai du fixe dents comme les vieux.
4: C'est comme ça.
3: Moi, j'ai la gueule en chantier. Non mais ça va s'améliorer. Hein.
2: T'es en glow up, on dit.
4: Exactement.
5: On n'en doute pas.
2: T'es en glow up.
3: J'ai plutôt la gueule en vrac. Bon,
2: comme t'as une couronne qui est tombée, je te nomme roi des conseils pas chers. Romano, t'es content?
3: Ah bah je suis heureux comme tout.
2: Eh bah voilà, conseils pas chers tous les matins, de bonnes idées pour gagner de l'argent, de bonnes idées pour éviter de se faire escroquer. De quoi parle-t-on dans ce grand moment économique sur Skyrock?
3: C'est à Bourges. En fait, un homme, il se réveille chez lui tranquille. Et il retrouve sa voiture avec deux roues en moins. Je dis putain merde, on m'a fauché mes roues. Et là, il se rend compte que ces deux roues sont sur la voiture du voisin.
2: Étonnant.
3: Parce que le mec avait les pneus dégonflés, ils avaient a priori la même bagnole. Et le mec s'est dit, je vais pas me faire chier à aller à la station service les regonfler, je vais carrément prendre les pneus du voisin. Bon,
4: pratique.
3: Bah le mec a quand même.
2: Oui.
3: Bon, il était déjà impliqué dans une autre affaire. Au final, il a pris 6 mois ferme.
2: 6 mois, bam. Cher. Vous imaginez, vous réveillez, vous avez votre voiture, il y a deux pneus en moins.
4: Ouais.
2: Bah tu t'en fais une moto.
5: Ah voilà.
2: Bah ouais, voilà, t'en fais une moto. Moi j'ai solution à tous les problèmes.
3: Ah sinon si tu roules sur deux roues sur le côté ou je sais pas.
2: Comme ça, c'est bien. Alors.
3: Bah, ce matin ça m'a donné une idée. Je vais appliquer ce conseil pas cher. J'ai un problème avec mes pneus. Je vais demander si je peux pas leur emprunter les leurs. Bah, voir comment les gens vont réagir.
2: C'est une très bonne idée, ça sonne déjà, c'est parti.
5: Ouais.
2: Chez qui on va?
5: On appelle Brice.
2: C'est parti chez Brice. Allez. On récupère des pneus.
6: Ouais.
3: Ouais, allô, tu m'entends?
6: Ouais.
3: Ouais, excuse-moi de te déranger. J'habite pas loin de chez toi, là. J'ai mes pneus qui sont dégonflés. Donc je vais prendre les pneus de ta voiture, là, vu que tu t'en sers pas.
6: Ouais, d'accord, bah vas-y, fais-le.
3: Ouais, bah vas-y, j'arrive dans 5 minutes.
6: Ouais, tu sais même pas où j'habite, pauvre con.
3: Bah, si, je sais où t'habites, parce que des fois, je vais voir ta femme quand t'es pas là.
6: Yeah. Tu sais ce que c'est, un bâton à creux percé?
3: Non, mais tu vas me dire ce que c'est.
6: Ouais, mais tu sais, quand tu risquerais de le voir, ça va te faire tout drôle.
2: Quand tu risques de le
3: écoute,
2: voir, mais c'est quoi exactement?
3: Je te donnerai des cours de français également. Je vais prendre mon cric, là. Si t'es récalcitrant, bah, je t'en fous un coup sur la tronche et puis je prends les pneus.
6: Tu me fais rire. Oh, hein? Ça, franchement, tu me fais rire.
3: Bon, écoute.
6: Allez, fous-moi la paix et puis
3: j'arrive dans 5 minutes, moi. Hein.
6: Mais pas de problème, je t'attends. Ah.
3: Eh ben, prépare-moi un café et que ça saute.
6: Je te préviens que tu risquerais pas d'être déçu du voyage. Sachant que je sais pas si tu arriveras à repartir.
3: Ah bah aussi avec tes pneus j'arriverai à repartir une fois qu'ils sont montés sur ma voiture.
6: T'as à foutre dans ta journée. Putain.
2: Oh dis donc. Tu risquerais pas d'être déçu du voyage que t'as dit.
5: Oh il est parti.
3: Ah non mais dis donc.
2: Il est parti.
3: Il était choqué mais choqué.
2: Ouais. Je sais pas si tu risques le coup de ma...
3: J'ai rien compris à son truc.
5: Va ton percé.
2: Ouais. Dites-nous si vous savez ce que c'est le bordel du monsieur là.
4: Tu risquerais de pas le voir, non? Je sais plus. Dit, là.
2: Bon, on a quelqu'un d'autre?
3: Ouais.
2: Allez, on a quelqu'un d'autre, on appelle, c'est parti.
3: Allez, on enchaîne.
2: On enchaîne chez qui?
5: On va chez André.
2: André. C'est parti chez André.
3: Allez.
2: Comment tonton? s'appelle André.
7: Allô.
5: Bonjour André.
3: Ouais, ouais. Allô.
7: Allô.
3: Tu m'entends André?
7: Oui.
3: Oui, bonjour, excuse-moi de te déranger. J'ai un petit souci, mes roues de voiture, elles sont dégonflées, je vais prendre les tiennes.
7: Les roues de...
3: De la voiture.
2: Les roues. Les roues de la voiture.
7: Oui, mais j'ai plus de voiture.
2: Ah oh, bah de voiture.
3: Bah tu veux pas souffler dans mes pneus pour les regonfler?
2: T'as plus de voiture.
7: Et puis après, rigolo, hein.
3: Et puis après tu souffres dans mon bignou pour le faire gonfler au-dessus dans mon slip.
7: Eh, j'ai un gonflet si tu veux, un compresseur.
3: Je peux faire que tu souffles toi dans le bignou. Pour avoir un gros kiki,
2: un gros biout.
7: C'est ces gonflets là.
3: C'est Jean-Louis.
7: Jean-Louis qui?
3: Jean-Louis Lapince.
7: Jean-Louis Lapince.
3: Eh, que je peux passer te voir ce matin pour prendre l'apéro?
7: Oui.
2: Oui, à défaut de roue, oui. L'apéro.
3: Bon, et puis tu me souffleras dans le bignou.
2: Le bignou.
7: Faut pas souffler trop dur parce que tu dois le faire éclater.
3: Oui, bah très bien.
2: C'est super, André.
3: Bah, je te dis à tout à l'heure.
7: Allez, à tout à l'heure.
3: À tout à l'heure.
2: Et merci pour les pneus, André.
4: Merci.
3: Merci, André.
2: Merci.
3: Bourgogne.
2: Il était super.
3: Quel bel accent.
2: Oui.
3: Quel bel
2: accent. C'est André, on dit en Bourgogne, hein, c'est ça.
3: Ouais. Bah, ouais. Certainement.
2: Oui. Vous êtes sur Sky.
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On vient d'écouter Shakira sur Skyrock, c'était Zoo pour démarrer la journée. Il est 5h17, c'est Tim avec vous ce lundi. Cette nouvelle semaine, on la démarre ensemble. Et on a un couple à vous présenter d'ailleurs ce matin. C'est Christophe et Véronique. Alors ils prouvent que la vie au bout de 23 ans de couple, bah apparemment c'est pas toujours facile. J'aurais besoin de vous d'ailleurs, on a envie de connaître votre avis ce matin sur Christophe et Véro. Préparez votre application Skyrock. Eux ils se préparent, Christophe et Véronique, puisqu'on va les découvrir après Tame Impala et Jenny. Voici Dracula sur Skyrock. On est bien ce matin, franchement. Allez, bon courage pour ouvrir les yeux, bon courage si vous partez bosser, bon courage si vous êtes au taf. Déjà, respect à vous puisque vous êtes réveillés. Ça, c'est bon signe déjà.

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0: 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Dans moins d'un quart d'heure, on va réveiller les familles tous ensemble avec les numéros que vous nous laissez tous les matins sur l'application Skyrock. C'est les doubles appels du Morning de Difool en préparation. Pour le son, il y aura RN Boy, Mon Bébé, et comme promis, il est 5h23 et c'est l'heure de découvrir Christophe et Véro, le couple un peu particulier de ce matin.
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2: On va parler d'amour.
0: Ah, oui.
2: On va parler d'amour, on demander de prendre parti pour Christophe ou Véronique.
3: Oui. Oui.
2: Alors Christophe et Véronique, ils sont en couple depuis 23 ans.
3: Ouais.
2: 23 ans d'amour. Comment ça se passe la vie après 23 ans d'amour comme ça? Je vais vous demander de prendre parti ou pour Christophe ou pour Véronique. Vous pouvez envoyer vos messages avec votre appli Skyrock. On va voir pour qui vous prenez parti. Parce que la vie au bout de 23 ans, c'est pas simple. Écoutez, Christophe, il rentre du boulot parce que Christophe travaille, Véronique travaille pas. Hein. Christophe rentre au bout du boulot avec la boule au ventre.
4: Ce soir, je n'ai pas trop envie d'entrer chez moi parce que je sais pas dans quel état je vais la trouver. Alors c'est vrai que quand je sais pas, j'appréhende énormément. Là, ce soir, oui, j'ai un peu d'appréhension de rentrer.
2: Il a la boule au ventre quand il rentre à la maison. Pourquoi? Eh bien écoutez, pour ça.
4: Il y avait du courrier?
5: J'ai pas regardé.
4: T'as pas regardé?
5: Voilà, bonjour.
2: Bonjour d'abord. C'est la
6: ambiance.
2: C'est mis sur rire.
5: Ambiance, ouais.
4: Ambiance.
2: Elle range.
7: Moi, je viens de nettoyer la merde que ton perroquet me fout tous les matins.
2: Exactement.
7: C'est pas toi qui le fais, c'est moi.
2: C'est moi.
4: Quand je le sais, je l'aurais fait.
7: Mais bien sûr, quand? À 2h de l'après-midi?
2: Ah, vous avez vu? Elle range la table. Tu vois. Hop là, tiens, j'ai rangé. Tiens, hop là, je range les tasses. Je vais ranger le mug. Le mug, il est solide, hein.
7: Très solide.
2: Ouais. Solide, ouais, bah, solide,
6: lance-le de plus haut pour voir.
2: Regarde.
6: Plus haut.
2: Bah, regarde, encore plus haut.
6: Et tiens bien.
2: Ah, et tiens bien. Bon, qu'est-ce qu'on fait dans la maison? Bon, il y a des travaux à faire. Et Véronique, qui reste à la maison toute la journée, n'est pas contente.
7: On commence à détapisser.
2: Voilà.
7: Tu vois?
4: Oui.
7: Voilà. Mais oui. Il y a un tas de trucs qu'on peut faire.
4: Eh, mais t'es là, toi, quand tu t'ennuies.
7: Mais c'est pas à moi le faire quand même.
4: Mais
7: j'hallucine là.
2: Mais alors, on hallucine.
7: Et t'es là, toi, t'as qu'à le faire. Finalement, toi, tu fais quoi? Faire ton travail.
2: Oui.
7: Et point barre, quand tu rentres, il faut que tu n'aies plus rien à faire.
2: Eh ouais, il travaille toute la journée, après il veut plus rien foutre. Quel feignasse, ce Christophe là, voilà.
4: Et qui c'est qui toi? Et qui c'est qui va faire du bois pour que tu te chauffes? Et oui.
2: Eh, sympa la vie.
6: Ouais.
2: La vie au bout de 23 ans d'amour. Et en plus, ils ont acheté une piscine gonflable, il y a des trucs qui fonctionnent mal.
5: La piscine, elle est foutue, hein, c'est terminé.
2: Et ils s'en occupent même pas, Christopher.
4: Ah mais ça, je t'avais dit quand t'as l'acheté déjà. Je t'ai dit, une piscine gonflable avec les chats, c'est pas la peine.
5: Voilà. Non, mais si la piscine gonflable, tu l'avais rangée.
4: Et ouais. Tu devais la ranger. Tu devais le faire.
5: Je ne l'ai pas fait. Donc je me demande pourquoi toi.
4: Alors,
5: tu n'es pas
4: que
5: dit,
4: tu l'as
5: tiens.
4: Pas fait, moi, et voilà.
5: Et ben, c'est quand même à toi de faire quelque chose chez toi, dans le jardin, merde, au moins.
4: Voilà, tous les jours, et voilà.
2: 23 ans d'amour.
5: Oui, bien sûr.
4: Et bien oui.
5: Bien sûr.
2: 23 ans d'amour pour en arriver là. Est-ce qu'ils font partie des 18% des Français qui sont ensemble alors qu'ils sont pas heureux?
5: Je suis pas sûr.
6: C'est possible.
8: Il y a moyen quand même.
6: Je pense. On se dit qu'il y a moyen.
2: Team Christopher, le pauvre, nous dit Maëva. Christopher, le pauvre. Ah, encore. Oh, le pauvre Christopher. Eh bien, il y a un truc qu'on vous a pas dit.
3: Mm-hmm.
2: Christopher a fait cocu, Véronique.
5: Il faisait pousser le blé pour faire le pain?
2: Ouais, il allait chercher le pain, c'est très très long, et elle imagine qu'il recommence, il va la refaire cocu.
4: Ben non, mais il y a du monde.
2: Bien
5: sûr.
2: Oui.
4: Des bouchons.
5: Ah, et comme par hasard, on est parti avec son portable.
4: Toujours, si je tombe en panne.
5: Et puis bien sûr, eh ben oui, si tu tombes en panne.
2: Et ouais, elle pense qu'il communique avec son ancienne maîtresse sur son portable.
6: Exactement.
5: Elle t'a envoyé un message, fallait que tu la vois? Elle avait besoin de quelque chose?
4: Mais si.
6: Jalouse.
4: Ça va pas, hein?
7: Non, ça va pas. Depuis que ça s'est passé, ça va pas. Et tu le sais pourquoi?
2: Ah, là, vous avez peut-être changé d'avis.
5: Moi, j'ai changé d'avis, ouais.
2: Bon, il y a quand même un moment où on se retrouve quand on s'embrouille tout le temps. C'est
5: normalement,
2: sur l'oreiller. Écoutez-les dans leur chambre.
9: Tu viens un peu à côté de moi?
2: Oh.
5: Elle est mignonne.
10: Ouais, si tu veux.
2: Voilà. Et là, elle va leur caler. Elle leur cale, là.
4: Allô? Qu'est-ce qui te prend, là?
9: Quoi?
2: Rien.
4: Pourquoi tu t'en vas?
7: Je veux que tu t'occupes de moi.
2: Voilà. Déjà que tu t'occupes pas de la maison, tu travailles toute la journée, t'en branles pas une à la maison, et tu t'occupes pas de moi. Voilà le couple du jour. Alors qu'est-ce que vous en pensez? Vous êtes pour qui?
5: Moi, Véro.
2: T'es pour Véro?
5: Bien sûr.
2: Très bien.
8: Ouais, moi je suis pour Véro aussi.
2: Ouais.
8: Elle se fait tromper, elle a des doutes, c'est normal.
2: T'es pour Véro?
6: Moi je suis pour le mec, moi.
2: Ouais, parce que t'es un mec.
6: Ouais, parce que ouais.
2: Ouais, on sait jamais.
6: On est ensemble.
2: Si ça t'arrive, ouais, pourquoi pas.
8: Moi je suis pour Chris, moi.
2: T'es pour Chris, toi aussi?
6: Ouais, Christophe, ouais.
2: Toi aussi. Et.
8: Moi je suis pour Véro, pareil que Tim, parce que la pauvre elle s'est fait tromper, et vraiment ça c'est inadmissible.
6: Ah ouais, quand même.
2: Et Rémi, t'es pour qui? T'es pour Véronique?
1: Pour Véro.
2: T'es pour Véro.
1: Ouais.
8: Parce bravo Rémi.
2: Parce qu'elle a été cocu.
1: C'est ça.
2: Ouais, vous êtes plutôt pour Véro dans l'équipe. Vous avez vu, vous avez changé d'avis quand vous avez pris le cocufiage. Eh ben moi je vais vous dire, je suis pas comme vous, moi je suis pour la séparation. Parce qu'au bout d'un moment, c'est invivable. Ou tu pardonnes, il y a quelqu'un qui disait ça tout à l'heure sur les messages. Ou tu pardonnes.
8: Ouais, c'est vrai.
7: Sinon ouais, mais t'oublies jamais. Donc
2: ou tu la quittes.
7: Bah, ça oui, reste non, toujours vrai, dans un petit coin de ta tête.
2: Dur,
7: ouais.
2: Ou vrai, tu le quittes, puis c'est elle qui a été cocu dans l'histoire.
7: Ouais, mais peut-être qu'elle l'aime.
2: Eh bien, une belle histoire d'amour comme on les aime. Merci Christophe et merci Véronique.
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Renboy avec Mon Bébé. Et puis on écoute Bruno Mars avec I Just Might. Juste après un point sur la météo de ce lundi. Il y aura de la pluie et des averses un peu partout en France, surtout sur le sud-est. Il y aura des averses orageuses sur le centre. Et puis un bout du nord sera à l'abri, ça c'est une bonne nouvelle. Ce sera le cas aussi près de la Manche dans l'après-midi. Pour les températures, justement cet après-midi en moyenne, on attend 15 degrés à Brest et Cherbourg, 16 degrés à Bordeaux et Dijon, 17 à Nancy, Tours, Limoges, Reims, Lyon et Marseille, 18 à Paris, Amiens et Toulouse, 19 à Perpignan, et puis 22 degrés en Corse. Voilà pour votre météo pour aujourd'hui, c'est tout bon, tout est noté. Là c'est Bruno Mars, c'est parti, I Just Might. Bruno Mars maintenant et les doubles appels après. Sur Skyrock.

0: Bruno Mars pour démarrer ce lundi tous ensemble. Il est 5h34, courage à vous qui démarrez la journée avec le son de Skyrock, courage à vous qui l'a terminé aussi. Je sais que vous êtes nombreux, nombreuses à bosser toute la nuit, à continuer d'écouter Skyrock en ce début de journée. Bah nous on est là aussi pour vous, avec tous les meilleurs moments du morning de Difool et les doubles appels maintenant sur Sky.
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2: La gendarmerie, vous allez voir.
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4: Ben oui, on espère qu'on va rigoler là. C'est l'heure de nos double appels sur Skyrock. Vous savez comment ça marche. Vous nous laissez les numéros des gens que vous voulez retrouver dans nos double appels. Et vous, vous les retrouvez dans quelques instants, puisqu'on est à quelques secondes du double appel multi-appel, puisqu'on a plein de numéros à appeler. On va déjà en appeler trois en même temps pour démarrer. Et après, on attend de voir ce qui se passe. Le téléphone sonne. Je suis sûr que les Français ont des trucs à nous dire ce matin. C'est parti.
5: Allô ?
6: Allô ?
5: Allô ? Bon, à part ça, tu comptes faire chier le monde comme ça, c'est pas la première fois ?
6: Ah bon ?
5: Ouais, ouais. Et toi, ta gueule, tu vas te la ramener, t'as défoncé, moi. Ah, bah, ça, c'est bien, ouais. Bah, j'imagine, et c'est la seule chose que tu saches faire. Ouais, ouais, connard. Mais c'est vraiment très très très drôle, t'es très très très drôle, tu devrais faire des émissions comiques.
6: Ah bah tiens.
5: Oui, t'es pas sur internet, tu devrais être sur internet avec autant d'humour.
7: Ouais, moi je suis décaloté complètement.
6: Voilà.
5: Oui, t'es quoi ?
6: Décaloté.
2: T'es décaloté ?
6: Eh oui.
2: Non, moi je suis déculotté.
5: Ah non, j'ai pas vu.
2: Oh, je suis à toi sous ma douche, je pense à toi.
5: Bon, eh ben écoute, je te laisse parce que j'ai autre chose à faire que d'écouter des conneries.
2: Tu veux venir ?
8: Oh. L'horreur.
2: Ah non, c'est pas l'horreur, je te promets.
8: T'es pas regardé ?
2: En plus, j'ai tout dépoilé.
8: Gros boudin.
2: Oh, tu verrais. Oui, je te promets, on peut faire un truc avec mon mari.
6: Ah ouais ?
9: Eh, tu te fous de ma gueule ou quoi, non ? T'as intérêt d'arrêter ça parce que ça va finir mal.
2: Allô ?
6: La voix.
2: Il est parti ?
6: The Voice.
9: Mais j'en ai rien à foutre, moi. Qu'est-ce que t'as à nous emmerder à cette heure-là ?
8: Ah ouais, je suis à poil, là.
6: Eh oui.
9: Oui, ben. Tu l'entends comment qu'il me parle ?
1: Non, mais qui c'est que ce
9: crevard ?
8: C'est pas un travesti.
9: Ferme ta gueule, toi. Ouais.
6: Non, mais ta femme.
9: Tu l'as arrêté, je crois.
2: Mais qu'est-ce que tu veux ? En fait, c'est des cons qui s'amusent à nous appeler à plusieurs en même temps, en fait.
9: On vous appelle même pas.
2: Décrocher. Ouais, c'est des cons qui vont s'amuser à nous appeler à plusieurs en même temps pour faire comme si on appelait les gens chez les autres. Donc, moi je vais raccrocher et en fait, faut plus répondre, c'est tout.
6: Mmh. Attends !
5: Allô ?
10: Mais qu'on attend dans ta connerie.
6: Mmh.
10: En t'emmerdant. Ciao.
6: Ciao. Oh, c'est déjà fini. Oh. Et ils sont tous partis. C'était tellement mignon ce matin. Au niveau de la bonne humeur, on est à quoi ? On est à 10 là ?
11: Oui.
6: Mmh. Oui, on est à 10.
11: Allez.
6: Bon, vous laissez les numéros pour les doubles appels sur Skyrock.
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0: C'est écouter la personne qui
1: parle. J'écoute la personne dans l'oreille droite et j'ai la radio dans l'oreille gauche.
0: N'importe quoi, t'étais un ouf.
1: Bah oui. 29% lisent ou envoient des SMS ou des mails dans la voiture. Moi, je le fais, moi, ça aussi.
0: Mais faut pas, purée.
2: C'est
0: pas
2: bien. C'est un super mauvais conducteur.
3: Comment t'es honnête,
1: bien. Bah non, j'ai jamais eu d'accident.
3: Catastrophe, tu lis des mails pendant que tu conduis.
1: Je suis le seul dans l'équipe à jamais avoir eu d'accident.
0: Ouais, bah touche du bois parce qu'on sait jamais.
1: Bien la carotte, je touche la tête.
3: Moi, ouais, j'ai jamais eu d'accident non plus.
1: Bon, dans un instant, dingo du jour, vous voulez le découvrir, on le découvre juste après, Nono La Grinta sur Skyrock. Et écoutez le bien, le dingo du jour. Si vous travaillez dans la police, dites-nous comment vous auriez réagi à la place des keufs. On a des keufs, on a un dingo, des keufs qui sont pas très très doués, et le dingo qui est très très très énervé, c'est juste après Love You sur Skyrock.
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0: Love You sur Skyrock, le son de Nuno Lacrinta, encore un son découvert sur Sky. On est premier sur le rap et dans un instant il arrive le son de Macklemore que je vous ai promis, un grand classique. Ce sera Can Hold Us sur Skyrock. Tiens, dites-nous si vous croisez des gens un peu limite au niveau de la conduite ce matin. Dites-nous tout, quelqu'un qui vous énerve sur la route, vous pouvez nous dire. Tim, toi qui n'as pas le permis, est-ce que t'as peur parfois en voiture? Qui c'est qui te fait peur en voiture?
1: Un collègue à moi.
2: C'est moi, c'est ça?
1: Ouais, c'est Théo.
3: Théo, c'est
1: du n'importe quoi. Bah, en fait, Théo, un trajet que quelqu'un de lambda fait en une heure, Théo peut le faire en 35 minutes facilement.
0: Ouais, mais ça, c'est pas sérieux, Théo.
2: Ouais, mais moi, je respecte
4: les sens interdits et tout, tu respectes rien du tout.
3: Théo, une fois dans le parking, je l'ai vu, il est monté à 43 km/h dans un parking.
2: Et alors?
0: Bah, et alors, il y a des gens qui marchent dans le parking.
2: Il y a personne, ça va.
5: Bah, frérot, une fois, on s'est suivi en voiture. T'as grillé le feu rouge, et ensuite tu m'envoies un message, tu m'as fait, mais pourquoi t'as pas grillé? Pourquoi tu m'as pas suivi? Bah parce que c'est rouge.
2: Mais jamais de problème en plus.
0: Faut être prudent sur la route, je vous le dis, parce que c'est con, voilà, exactement. Tu fais partie des 96% des Français qui se disent exemplaires au volant. Et en fait, on a découvert que les gens étaient pas du tout exemplaires au volant, au niveau de la limitation de vitesse, tout ça.
2: Pas trop,
0: on respecte pas. Et bien justement, tiens, on va découvrir là maintenant le dingo du jour, on l'a découvert sur les réseaux. Alors c'est une vidéo qui avait tourné, ce week-end, je sais pas pourquoi, elle est remontée sur tous les réseaux, elle était sur TikTok. Donc c'est un gars qui se fait arrêter par la police. Bon, la police, bon, ils ont pas tout compris non plus, parce que le gars se fait arrêter parce qu'il a pas sa ceinture. Et en fait, il a sa ceinture, écoutez.
6: Monsieur bonjour, la ceinture.
0: Oh monsieur bonjour, la ceinture. Écoutez l'autre là. Et écoutez-le bien, le mec, on peut le mettre dans The Voice.
7: La ceinture, ben, sur rien, on bien, je l'ai la ceinture.
0: Ah, je l'ai.
6: Il faut l'avoir au-dessus du bras.
7: Ah, ben dis donc, tu la vois là?
6: Non, c'est au-dessus. Bonjour monsieur. Monsieur, on va se vous voyez.
0: Déjà.
7: D'accord. Elle est ou elle est pas?
6: Il faut la mettre au-dessus du bras.
0: Ouais, donc il se fait arrêter parce qu'il a pas la ceinture, mais en fait, il avait la ceinture.
7: La ceinture, je l'ai ou je l'ai pas? Pourquoi tu m'arrêtes comme ça?
0: Écoutez comment il parle à la police.
6: Est-ce que vous avez le permis de conduire, monsieur?
7: Non, je l'ai pas.
6: Pourquoi?
7: Parce que je l'ai pas.
6: Pourquoi vous conduisez alors?
7: Parce que je conduis, qu'est-ce qu'il y a?
0: J'ai jamais vu un keuf comme ça. C'est ouf.
2: Grave.
0: Travailler dans la police, vous pouvez témoigner.
5: Après, il est très très grand et très très large.

0: est très très grand, très très large. Et pourquoi,
1: très musclé.
0: Pourquoi il est tendu parce qu'il se fait arrêter.
2: Je suis un peu impression quand il m'arrête.
0: Eh oui.
2: Je suis un peu impression parce qu'il faut un peu les cow-boys. Mais les cow-boys, moi je suis un indien, moi. Moi j'en donne, moi j'en donne, pas j'en donne jusqu'à stade.
3: Jouez pas ça avec moi.
2: Pourquoi ouais.
0: Et moi je connais plein de keufs qui auraient dit, bon bah outrage à agent, allez hop là, tiens.
1: Ouais, c'est vrai.
0: Je te prune. Bah lui, pas du tout, pas du tout. Et là il se rend compte que il a pas le permis.
3: Vous avez une pièce d'identité ?
2: Faites votre travail, t'en fais la plaque.
3: Monsieur, on se calme, d'accord ?
2: Je me calme pas.
0: Ah oui, alors, il a pas son permis sur lui, mais il a le permis, donc ouais. Il dit taper la plaque. Et il ne se calme pas.
2: Vous tapez la plaque. C'est pas ça votre travail ?
0: Il n'a pas sorti le coup des impôts, non ?
2: Vous voulez quoi ? M'embarquer ?
3: Non, mais est-ce que je dis ça ?
2: Bon, mais alors, vous voulez quoi, alors ?
3: Personne ne m'embarque.
2: Parce que je veux que vous travailliez un peu. Vous êtes payé par nous.
0: Ah, je vous paye avec mes impôts.
2: Les impôts.
0: Ah, bah voilà, tu vois, je vous paye avec mes impôts. Je l'ai vu, la vidéo, ce week-end. Lui, il est exceptionnel. Il a une tête, c'est pas possible.
3: Monsieur, il y a une confusion, d'accord ?
2: Il y a une confusion !
0: Eh, une confusion, bah voilà. Donc, en fait, on l'arrête parce qu'il n'a pas la ceinture. Ça l'énerve. On lui dit qu'il n'a pas son permis. Bon, il l'a pas sur lui, mais il l'a. Ça l'énerve.
1: Tout l'énerve.
0: En fait, tout l'énerve.
2: Vous avez tapé la plaque, c'est bon, il y a le permis, il y a l'assurance, il y a le contrôle.
0: Et vérifie.
3: C'est tout bon.
2: On a la ceinture, on a les bons pneus. Regardez les pneus aussi.
1: Pneus.
2: C'est bon ?
3: Allez, c'est vrai.
2: Ah, vous voyez comment
1: vous
2: faites votre travail ?
1: Non, mais vraiment, il a sous-merdifié.
4: Quelle insolence. Mais
1: ah, vraiment,
0: c'est grave, lui. Je vais vous poser une question, vous êtes keuf là maintenant. Qu'est-ce que vous faites ?
1: Outrage à agent direct.
0: Ah, moi aussi.
1: Ah,
0: moi
1: je te prends. Ça manque de respect.
4: Je le lâche pas, moi.
0: Ah, moi je le lâche pas.
4: Je lui mets tout au poste, lui, direct.
0: Ouais, moi aussi, je regarde les pneus, je regarde les rétros.
1: Ah, mais tout, pareil.
5: Et si tout va bien, tu perds ton temps ?
0: Bah, je trouve un truc. Et je suis sûr que les keufs, vous me dites, si vous travaillez dans la police, je suis sûr que vous trouvez tout le temps un truc pour pruner les gens.
1: On ne manque pas de respect comme ça aux forces de l'ordre.
5: Une fois avec Romano, on s'était fait arrêter pour la vignette écolo. Mmh. Tu sais, le
4: critère, ouais.
5: Chez le critère, là, et je crois qu'on était plus bon en fait. Le truc était périmé.
0: Oui.
5: Et il était 6h moins le quart, on devait venir pour le morning. Et la flic, elle nous arrête et je lui fais non, mais nous, on commence dans un quart d'heure, j'ai pas le temps.
0: Oh, faites chier,
5: hein. Et en fait, j'ai cru qu'elle allait nous tuer. Et finalement, elle a été trop sympa. Elle nous a dit bon, je vous laisse passer. Par contre, celui qui vient d'après, celui après vous, il va manger pour vous.
1: Oh non.
5: Alors, j'espère pour lui qu'il avait rien à se reprocher. Mais horrible de dire ça. Bah, tant mieux pour nous, mais tant pis pour lui.
0: Ça vaut le coup de bosser à Skyrock.
5: Donc je pense qu'elle lui a bien trouvé un truc, effectivement.
0: Bon, salut la police, salut à vous qui êtes sur la route. Envoyez-nous au WhatsApp audio, tiens, si vous avez détecté des mauvais conducteurs ce matin. 06 86 101 101. On écoutera vos WhatsApp et vous allez gagner vos Reban Meta. Vous envoyez tout ça et on écoute Macklemore là tout de suite sur Sky. Macklemore avec Arnold Us. Et tiens, on fait péter la banque. J'ai envie de jouer au jeu des énigmes. On s'est fait un petit jeu des énigmes tout à l'heure. Vous voulez en faire un deuxième, gagner plein de monnaie, plein d'argent, plein de billets de 50 euros. Vous envoyez banque, on fait péter la banque ensemble et on va résoudre les énigmes de Guigui. J'ai envie de jouer là. Allez, on va jouer ensemble dans un instant. Je t'apprends Macklemore et Canon.

0: Holden sur Skyrock, les grands classiques de Sky pour nous réveiller tous les matins, pour nous accompagner au boulot, au taf, au bahut. On écoutait Macklemore et Ken Holden. Et là, c'est l'heure de faire péter la banque. Alors, on fait un truc super, on va parler des métiers qui font fantasmer aussi tout à l'heure là. Mais avant, on parle d'argent. Et oui, vous gagnez de l'argent, même sans bosser, sur Skyrock. Il suffit juste de jouer avec nous, les garçons contre les filles. On a Awa qui représente les filles ce matin. Bonjour Awa.
1: Bonjour.
0: Bonjour, bonjour.
2: Salut.
0: Alors Awa, tu vas représenter les filles. Tu as cette lourde responsabilité ce matin, Awa. T'es contente?
1: C'est ça, à mort.
0: Attends, il y a plein de billets à gagner. Ils sont où mes billets? Qui m'a volé mes billets?
3: Je sais pas qui te les a volés.
0: Si, ils sont là. Alors, je ramène le flou. J'ai fait le plein ce week-end. Hein.
2: On voit ça.
3: Refait le mec.
0: Alors attention, tu vas être opposé à Thomas, qui est en direct avec nous à Clermont-Ferrand. Bonjour Thomas.
4: Bonjour Bifoul, bonjour toute l'équipe.
0: Bonjour
3: Toto. Salut Thomas.
0: Vous avez un point en commun tous les deux? Alors, c'est pas le sexe, puisque toi, tu représentes les garçons, Thomas. Hein.
4: Exactement, ouais.
0: Vous avez 37 ans tous les deux, dis donc.
4: Ah,
3: ouais.
0: Ah ouais. Ça mérite un petit bisou, ça fait de vous un petit bisou.
3: Ah, sur la bouche, là.
4: Ah, non, pas du tout.
3: Ah, si.
5: Allez-y.
0: Bon, alors, Thomas et Awa, on va jouer au jeu des énigmes. On fait péter la banque avec le jeu des énigmes ce matin. 50 euros par bonne réponse. Je pourrais jouer pour les dernières énigmes. Je voulais jouer tout seul au début, et après, je joue avec Thomas, et Cariole, tu joueras avec Awa.
2: Si tu veux.
0: Alors, Awa, Thomas, c'est le grand match.
3: Attention, attention.
0: Vous êtes prêts?
3: Mais attends, tu joues quand? Tu joues au début, à la fin?
0: Non, je jouerai pour les dernières énigmes.
2: Okay, et moi, je peux jouer quoi? Quand?
0: En même temps que moi.
3: Donc à la fin.
2: Pas, là.
0: Pour l'instant, c'est Thomas contre Awa, tout seul.
3: Allez, vous jouerez pour les deux dernières. Ça vous va?
0: Ouais, ça va.
3: Allez, très bien.
0: Super, j'adore jouer aux jeux des énigmes.
3: Pour l'instant,
0: vous en avez de la chance, Thomas et Awa. Hein. Vous
3: Thomas,
0: allez jouer...
3: Awa.
4: Ah, tout à fait.
0: Voilà.
3: Attention, le match commence, c'est parti.
0: C'est parti, 50 euros.
3: Je suis... Bon, on fait facile au début. Je suis un fruit... Et également une couleur, qui suis-je?
4: Orange.
3: L'orange, bonne réponse, c'est Awa.
0: Awa.
4: Ah,
0: un chouïa devant. Elle est rapide, Awa.
2: Ah ouais.
3: Awa, très rapide, bravo. 50 euros pour toi.
0: Et un premier billet que je mets sur toi.
3: Putain, facile,
0: Awa.
3: Les 50 euros quand même.
0: Ouais, les premiers étaient faciles.
3: Je suis un animal.
0: Sam.
3: On a dit que tu jouais pas, et en plus,
4: jumelle.
3: Ça aurait pu être la bonne réponse, mais c'est pas le cas.
0: Ah, dommage.
3: Je suis un animal. Non, toujours pas, non. Dis-vous, il va falloir que tu arrêtes de jouer. Attends, j'ai pas fini. Je suis un animal et aussi un outil informatique. Qui suis-je?
4: Une souris,
3: très bien.
2: Thomas,
0: 50 euros, égalité.
4: Yes.
0: 50 chacun. Ouais. Attention à moi, attention Thomas. Non, troisième énigme.
3: 50 euros partout.
0: Oui.
3: Je peux diffuser de la musique.
0: Skyrock.
3: Ça aurait pu, mais. Attendez, je finis. Je peux diffuser de la musique et protéger sur la route. Qui suis-je? Je peux diffuser de la musique.
4: Le parfum?
3: Et le parfum? Bonne réponse, mais oui, le parfum qui diffuse de la musique. Non, mais pas du tout, Un parfum qui diffuse de la musique. Ton parfum, il est chelou.
0: Alors, je peux diffuser de la musique et protéger sur la route.
3: Un truc qu'on a aujourd'hui tous sur la tête.
0: Ah, bah oui.
4: Casque!
3: Un casque,
4: C'est
3: pour Thomas. Alors attends, pourquoi le parfum?
0: Moi j'avais pensé à airbag, mais ça ne marchait pas.
2: Non, j'avais pensé à une enceinte, mais ça ne marche pas.
0: Non.
3: Bah, mais là, Thomas, avec le parfum, t'as fait fort.
0: Hein. Oui. Bon, Thomas, tu t'en sors bien parce que tu gagnes 50 euros.
3: Ouais, ça fait 100 balles pour Thomas, 50 pour Awa.
0: Attention, attention.
3: On me trouve. Là, vous jouez là. Dis-vous les Carioles, vous jouez là.
0: On peut jouer avec vous là. Thomas, je suis avec toi. Awa, t'es avec Carioles, d'accord?
4: D'accord. Carioles,
0: j'y
4: joue. Hein.
0: Ah, attention.
3: Ouais. Attention, écoutez bien. On me trouve dans les camions de pompiers. Et aussi dans l'eau.
2: Sirène.
3: On sent que les experts des énigmes sont arrivés là.
0: C'est trop fort.
2: C'est trop rapide.
0: Et Thomas, je t'ai fait gagner 50 balles.
3: Il y a combien en tout là? 150 pour Thomas et 50 pour Awa. Allez, une petite dernière, rapide.
0: Allez les filles.
3: Quel est le mot qui possède seulement deux syllabes identiques et qui est souvent associé au pipi?
2: Caca.
0: Et Awa, tu pourras dire que grâce à Cariole, tu as gagné, grâce au caca, tu as gagné 50 euros.
3: Merci. Bravo Cariole.
0: Ça nous fait donc du 150 euros pour Thomas et 100 euros pour Awa.
3: C'est ça, c'est bien, c'était un bon match. Bravo à vous deux. Bravo, bravo.
0: Vous avez bien fait de vous réveiller avec Skyrock ce matin.
4: C'était le caca.
0: Bravo à tous les deux. Awa, est-ce qu'il y a un métier qui te fait fantasmer chez les hommes?
4: Moi,
0: j'ai
4: fait beaucoup de métiers chez les hommes, mais ça n'a jamais abouti.
0: D'accord, mais il n'y a pas un métier
3: un métier qui te fait kiffer, ouais.
0: Tu te dis par exemple, je sais pas, le mec est keuf, son costume mexi, tout ça, non?
4: Non, pas du tout.
0: Non, pas les keufs, ouais.
4: J'ai été.
0: Ah, t'as été keuf?
4: Oui.
5: Oui,
4: j'ai été.
3: Ah putain, incroyable.
0: Donc on parle bien de la police. On parle bien de la police. Très bien, très bien. Ouais, c'est pour ça que ça te fait pas fantasmer, parce que t'as eu des collègues, c'est ça. On te fait un gros bisou à moi. Et on en reparle dans un instant. On vous donne le classement des métiers qui font le plus fantasmer les Français, les Françaises. Dites-nous le métier de votre chérie, tiens. Ou le métier de vos ex, vous pouvez nous raconter. Et on en reparle avec vous en direct. 01 53 40 30 20 et votre appli Skyrock. On revient tout de suite aussi avec l'horoscope de l'amour et les 1500 euros à gagner.
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0: Bon réveil, bonne journée, merci de vous réveiller avec Skyrock. Dès 6h tous les matins, on est là jusqu'à 9h15, 9h30. On passe nos mornings ensemble et dans un instant, le téléphone va sonner. On vous appelle, vous décrochez vite. Et qu'on vous demande quelle est votre radio préférée, vous répondez Skyrock. Et oui, c'est gagné comme Tom qui a gagné tout à l'heure. On était à Bouzigues, c'est dans l'Hérault, du côté de Montpellier. Et les 1500 euros arrivent chez lui. C'est peut-être chez vous là dans un instant. On revient dans un instant après l'horoscope de l'amour. On va justement parler d'amour et des métiers qui font fantasmer les Français, parce qu'aujourd'hui, c'est la journée internationale des pompiers. Ouais. Et les pompiers, ça fait partie des métiers qui font fantasmer les femmes. Et pas que d'ailleurs, hein. Il y avait le message, il est où le message? Ça fait pas fantasmer que les femmes.
3: Ouais, les mecs aussi beaucoup.
0: Ouais, il y a Marco qui nous laisse un message. J'ai 49 ans et ma femme était pompier quand on s'est rencontrés. J'étais pompier aussi et on s'est rencontrés à la caserne.
5: Ah voilà.
0: Voilà, trop beau de faire l'amour en tenue de pompier, hein.
5: Avec le casque.
0: Avec le casque.
5: Et la lance.
0: Là, surtout la lance.
5: La grosse lance.
0: C'est quand même le plus important.
3: Ouais.
0: Bon, les métiers qui font fantasmer les Français, on vous dit tout. On en reparle après l'horoscope de ce lundi. Comment on démarre la semaine? On va tout vous dire et on va démarrer avec les poissons et les béliers. Vous êtes poissons, vous êtes béliers. Bon, il y aura quelques tensions autour de vous avec les gens que vous aimez. Bon, laissez passer l'orage sans vous emmêler si ça vous concerne pas et vous verrez, vous passerez une journée bien meilleure. C'est nos conseils du jour. 1 sur 5, c'est pour les lions et les gémeaux. Vous êtes Lion et Gémeaux, il ne faut pas se décourager si quelque chose ne se passe pas comme prévu aujourd'hui. Vous saurez comment arranger tout ça et comment arriver à votre but, Lion et Gémeaux. Ça fait 1. 2 sur 5, c'est la puissance amoureuse des Capricornes et des Verseaux. Il y a une journée qui est tranquille, qui vous attend, une petite journée tranquille, avec peut-être des petites contrariétés, mais c'est votre humour qui vous aidera rapidement à prendre le dessus là-dessus. Donc bah, ça se passe bien, vous avez 2. 3, c'est encore mieux, c'est pour les Balances et les Scorpions. C'est la bonne humeur. La vôtre qui sera contagieuse aujourd'hui. On aura envie de vous suivre, de vous écouter, de rester près de vous. Vous serez jamais seul aujourd'hui, en plus entouré des gens qui vous aiment. Les Taureaux et les Sagittaires, vous avez 4. Vous serez audacieux et audacieuse, ça va surprendre les autres. C'est le bon jour pour tenter des choses aujourd'hui. Et pour finir, les meilleurs du jour, 5 sur 5, c'est la puissance amoureuse des Cancers et des Vierges. Il y a des belles surprises qui vous attendent tout au long de la journée. Une journée de chance. En fait, vous aurez de la chance dans tous les domaines de la vie. Tous les domaines, et en particulier en amour et en amitié, avec un 5 étoiles pour vous.
5: Ouais.
0: 5 sur 5 dans notre horoscope de l'amour. C'est quoi les métiers de vos chéris? Tiens, appelez-nous 01 53 40 30 20.
3: Ouais.
0: On va décrocher en direct, c'est facile. Qu'est-ce que t'as dit?
3: Non, j'ai dit merde, pardon, parce que.
0: Pourquoi?
3: Je me suis pas senti concerné par ta question, moi perso.
0: Ah, alors je vais la reposer. C'est quoi les métiers de vos chéris ou de vos ex?
3: Ah, super! Merci.
0: Ah, ouais. Ah oui, parce que si vous êtes tout seul.
3: C'est mieux comme ça, je préfère.
0: Ça, tout le monde peut répondre. Appelez-nous, on décroche en direct, là, vous allez nous dire. C'est quoi les métiers de votre, les métiers de vos chéris? Alors, les métiers qui font fantasmer les Français. Je vous fais le classement pour les fantasmes des hommes. Allez, numéro 1, la secrétaire. Numéro 2, la femme d'affaires. Numéro 3, l'infirmière. Attention à la babysitter, les filles. Numéro 4, la babysitter, ça fait fantasmer les hommes. Les serveuses, attention dans les restos. N'allez plus jamais au restaurant, les filles, avec votre mec. Jamais, jamais. N'allez plus jamais au bar, jamais. Les serveuses font fantasmer les comptables, les profs, les coachs sportives et les femmes de ménage également.
2: Ouais.
0: Les agents d'entretien, ça fait fantasmer. Et les banquières aussi. Et les caissières. En fait, il y a tous les métiers
3: tout,
0: chez
3: ouais,
0: les hommes.
3: Toutes les meufs.
0: En fait, les mecs, on a un problème.
3: On est assez facile, en fait.
0: On fantasme sur tous les métiers. Et pour vous, les filles, les métiers des hommes qui font fantasmer les femmes. Numéro 1, pilote d'avion.
3: Ouais. Pas mal.
0: Numéro 2, chef d'entreprise.
5: Ouais. S'il a de l'argent.
0: Entrepreneur.
5: Ouais.
0: Numéro 3, pompier. Donc, journée mondiale des pompiers, c'est aujourd'hui. Vous êtes 3e, les pompiers. Bravo à vous. 4e, les médecins. On salue les médecins. Vous bossez à l'hôpital.
3: Ouais,
0: les médecins. Vous êtes médecin. Faites fantasmer.
5: Carriole.
0: Les femmes.
2: Ouais.
0: Wow. Bah toi, t'en connais un paquet des médecins.
2: Ouais, c'est clair, ouais.
0: T'as jamais un médecin qui t'a dragué?
5: Mais elle y va que pour ça.
2: Non, non, mais moi, j'avais bien croché sur un médecin, ouais.
5: Ah ouais?
2: Mais il était gay.
0: Ah, pas de chance.
3: Et puis t'avais un mec Romano, quoi.
2: Ouais, mais j'étais hospitalisé longtemps, donc je me suis dit, vas-y, pendant ce petit séjour, je vais me faire plaisir. Hein.
0: Je vais me lâcher.
3: T'as raison.
0: Après, il y a les profs qui font fantasmer les femmes, les professeurs, les ingénieurs, les mannequins.
2: Ah bah ouais.
3: Comme toi, il faut le mannequin slip.
0: Tant qu'à faire. Après, les avocats.
3: Ouais.
0: Bah, je sais pas, moi par exemple, comment il s'appelait le garde des Sceaux avant?
3: Karim Achoui. Ah non,
2: Moretti.
0: Oui, Moretti, Dupont ouais. Moretti. Ah, je comprends que vous fantasmiez les femmes. Bon, après les artistes, musiciens, acteurs, etc., etc. Bon, voilà pour les métiers. Tiens, on fait un petit standard exprès, j'avais promis. 0 53 40 30 20. Vous nous appelez en décrochant direct. Je dis Skyrock, bonjour.
19: Ouais, comment ça va, Difool? Salut toute la team, c'est Kitam de Valenciennes.
0: Salut Kitam, comment ça va?
19: Ouais,
0: salut,
19: Kitam. Salut.
0: Ça va bien, Kitam.
19: Alors,
0: elle fait quoi ta chérie, Kitam?
19: Alors, moi ma chérie, elle bosse dans l'administratif et c'est pour ça les secrétaires. On n'en parle pas des secrétaires.
0: Mais sûr que
3: si, on l'a dit.
0: Et Kitam, elles sont numéro 1 du classement.
3: Bah ouais.
0: Et oui, numéro 1 des métiers qui font fantasmer les hommes, les secrétaires. Tout le monde approuve dans l'équipe.
3: Ah bah c'est vrai que c'est le top du top.
5: Absolument, ouais.
0: Attention, Kitam, il y a de la concurrence, fais gaffe. Fais gaffe.
19: Quand je suis en tournée, je vois de ces avions de chat chez mes clients parce que je bosse dans la pièce automobile. Aïe, aïe, aïe.
0: Oui, alors je te rappelle que tu as une chérie. Fais très attention, Kitam, ça peut être très dangereux. Merci, Kitam, de ton coup de fil. 01 53 40 30 20, Skyrock, bonjour.
20: Bonjour.
0: Salut. C'est qui?
20: Bonjour, c'est Virginie de Lille.
0: Salut, Virginie.
3: Salut, Virginie.
0: Alors, ton chéri fait quoi comme métier, Virginie?
20: Alors, mon mari travaille depuis plus de 15 ans dans les frites en Belgique. Il est employé logistique.
3: Des frites.
0: C'est marrant, j'ai pas ça dans le classement des métiers qui font fantasmer les femmes. Fritier.
3: Alors, ils sont l'huile quand ils rentrent?
20: Non, du tout. Non, ça va, heureusement.
0: Mais tu l'as rencontré dans sa friterie?
20: Vraiment pas, je l'ai rencontré au collège.
0: D'accord, et il est devenu fritier. Comment on dit d'ailleurs? Fritiste, fritier, friteur.
3: Friteur, friterier.
20: Mais pas, Non, c'est pas vraiment ça. En fait, il est employé logistique dans une usine qui fabrique des frites de la pomme de terre.
0: D'accord.
20: Jusqu'en fait, en fait, il va dans toute la France et même à l'étranger.
0: Oh, c'est cool, le mec ramène des frites à la maison, je te comprends. Reste avec lui, Virginie. On te fait un gros bisou.
20: Oui,
0: tu fais un gros bisou.
20: Avec lui.
0: Tu fais un gros bisou à ton fritiste. Un gros bisou,
20: okay,
0: Virginie.
20: Ok, merci. Bisous à toute l'équipe.
2: Bisous.
20: Merci
2: d'être bisous, ouais.
0: Salut,
2: bisous.
0: Merci à toi, Virginie. Bisous à toi. 0 à 53 40 30 20 Skyrock, bonjour. Allô, allô.
1: Allô.
0: Oui, bonjour, c'est qui?
1: Ouais, c'est Ville du 14.
0: Salut, Ville du 14.
1: Ouais,
0: alors,
1: ça
0: va bien, Ville. Elle fait quoi, ta chérie, comme métier?
1: Elle est coiffeuse d'origine.
0: Alors, coiffeuse, mais tu l'as rencontrée au salon de coiffure?
1: Non, je suis chauve.
0: Oui, ah oui, donc forcément, oui. Et tu l'as rencontrée comment?
1: Par un ami.
0: Qui lui n'est pas chauve.
3: Ouais, apparemment.
1: Il
0: y a une coiffeuse, elle est trop mignonne.
1: Et c'est d'avoir les coiffeuses, c'est vrai, ouais.
0: Quel est le comble pour une coiffeuse? D'avoir un mec chauve.
2: Ouais, c'est clair.
0: Et elle a tapé dessus. Merci, Will. Merci à toi pour le coup de fil. Gros bisous à ta chérie, Will.
2: Bisous.
1: Ça va.
0: Et on vous envoie tous les trois, Kitam, Will, Virginie, votre mug du morning.
3: Ouais, direct. Ouais.
0: On vous l'envoie à la maison.
1: Ça va.
0: Il est là.
2: Il est là, ouais.
0: Bisous à vous. Et
3: bisous.
0: Et le chèque de 1500 euros, il est là aussi. Il est là pour vous, 1500 balles à gagner tout de suite.
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0: 1500 euros tous les matins. On vous appelle, on tire des numéros au hasard et on vous offre 1500 euros. C'est tombé tout à l'heure dans le 34. On était chez Tom, il a répondu Skyrock. Bravo Tom. Et là, on continue notre tour de France. On va aller faire un tour dans le 44. Si vous êtes dans le 44, exactement. Il y a 1500 euros à gagner. C'est parti chez la famille Castillo. Allô, madame Castillo Gomez?
22: Oui.
0: Bonjour, madame Castillo Gomez. C'est Jenny?
22: Bonjour. Oui.
0: Oui, bonjour, Jenny. Nous, c'est la radio au téléphone, Jenny.
22: Oui.
0: On est en direct à la radio et on vous appelle les Castillo Gomez ce matin pour vous offrir 1500 euros. C'est un jeu qu'on fait tous les matins, toutes les demi-heures. On tire des numéros au hasard et on pose une question. Jenny, tu es là, Jenny?
22: Oui.
0: Oui, je vais te demander, je vais te poser la question tout de suite, la question qui vaut 1500 euros. Je vais te demander, quelle est ta radio préférée, Jenny?
22: Skyrock.
3: Quel génie.
0: Eh bien, j'allais le dire, tu me l'as enlevé de la bouche, tu es un Jenny. Bravo, Jenny, tu gagnes 1500 euros ce matin sur Skyrock.
3: Bravo, Jenny.
2: Bravo.
0: Dans le 44, c'est la surprise du matin, Jenny. Tu ne crois pas?
22: Non.
0: Si, je t'assure, tu es en direct sur Skyrock. Il y a la France entière qui t'envie, là, à 9h09. Tout le monde va être à ta place, là. T'as gagné.
22: Mais je reconnais pas vos voix.
0: Mais si, je suis D-Fool,
3: regarde en personne.
0: Mais oui, Virginie. Jenny.
2: Oh là là.
3: Virginie.
0: Et si, Jenny, tu es en direct sur Skyrock. T'habites où dans le 44? J'ai pas ta ville.
22: À Trignac.
0: À Trignac. Très bien. Mais à Trignac, ce matin, t'as bien gagné 1500 euros, Jenny.
2: Et c'est pas une blague.
22: C'est super.
0: Ah non, c'est pas une blague. C'est vraiment en direct sur Skyrock. Tu fais quoi dans la vie, Jenny? On parlait des boulots, là.
22: Community manager.
0: Du community manager.
3: La classe.
0: Okay. La classe. Tu vas bosser ce matin ou c'est une journée tranquille?
22: Non, je suis au travail là.
0: Ah, t'es déjà en train de bosser.
3: Bon courage.
0: C'est pour ça que t'es toute sérieuse. Eh bien, en bossant, nous on te rajoute 1500 euros comme ça, direct.
22: Eh bien, c'est super.
0: 1500 euros sur ton compte en banque qui arrive très très vite à la maison à Trignac dans le 44.
3: Ouais.
0: Tu vas faire quoi avec tes 1500 balles?
22: Eh ben, je pense que je vais réserver un petit week-end pour ma famille.
0: C'est bien, il y a plein de week-ends prolongés là. Cette semaine, il y a le 8 mai. La semaine d'après, il y a le pont du jeudi de l'Ascension.
3: Ouais.
0: Et après, il doit y avoir le lundi de je sais pas quoi.
3: Lundi de Pentecôte. Il y a plein de trucs, ouais.
0: Voilà, lundi de Pentecôte. Bah, t'as de quoi faire. Bah, passe un bon week-end, et même plusieurs. Profite bien, Jenny. Une belle journée à toi au boulot. Même au boulot, vous répondez au téléphone et vous répondez Skyrock dès qu'on vous appelle. Skyrock le morning. C'est 1500 euros.
2: Et oui.
0: Cash. Bisous, Jenny. Bonne journée.
22: À bientôt.
3: Salut, bisous.
0: Et nos bourrés du week-end arrivent tout de suite sur Skyrock. Mais oui, c'est la compile des bourrés du week-end. Ils ont trop bu. Ils font la une de l'actu.

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1: 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Et le tirage au sort, dans un instant. Hein. Vous avez participé au morning. Vous allez laisser des messages.
2: Ouais.
1: Tiens, on vous embrasse tous et toutes. Hein. Vous avez rencontré vos chéris un peu partout. Un mec qui s'est fait arrêter par une keuf et qui est en couple, il est où ? Attends, j'ai perdu ton prénom, dis donc. C'est Lalik. Bonjour Lalik, du 29. Salut Lalik.
2: Ouais Lalik.
1: T'as été arrêté par ta chérie et vous êtes en couple aujourd'hui. J'espère qu'elle t'a bien pruné. Hein. Elle t'a mise à l'amende dès le début de la relation. Mon chéri est agriculteur, nous dit la crotounette. Je dois l'avouer, le tour de tracteur, ça peut marcher.
3: Pourquoi pas, ouais.
1: Beau gosse sur ce tracteur. Bon, on me remercie pour les messages, on reparlera d'amour très vite. Mais là, parlons d'alcool, c'est la compile.
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1: Compile de l'actu, ils ont trop bu, ils font la une de l'actu, c'est le top 3 qu'on retrouve tous les lundis matin. Rémi, on va où ça Prononce-nous le nom de la ville.
4: Alors, Koenigsmacher.
1: Koenigsmacher.
4: Voilà, en Moselle, bref.
1: C'est Koenigsmacher.
4: Koenigsmacher. C'est un collégien de 14 ans qui a dénoncé sa maman parce qu'elle était ivre au volant. Toujours sympa. Elle circulait malgré une suspension de permis en plus. Elle avait plus d'un gramme dans le sang, donc son fils à bord, lui, il a pris peur et il a préféré alerter la gendarmerie. Le tribunal l'a condamné. La maman a 6 mois de prison ferme. Elle a d'ailleurs été incarcérée, donc en plus de la dénoncer, il l'a envoyée en tôle. Son permis a été annulé pour 18 mois, véhicule confisqué. Alors elle aurait dû récupérer son permis le lendemain des faits en plus parce qu'elle avait été condamnée donc plusieurs mois auparavant et elle arrivait à la fin de sa peine. À la barre, elle a déclaré « Je me suis trompé de date. Je pensais que je pouvais reconduire. Si j'avais su, j'aurais attendu. »
1: Oui, mais ça n'aurait rien changé du tout parce que de toute façon,
4: elle était bourrée.
1: Moi, je comprends le petit. Il a 14 ans, il n'est pas petit. Bon. Mais je comprends le fils qui a flippé dans la voiture.
4: Non, il a flippé, mais je pense pas qu'il pensait que ça met en tôle, quoi.
1: Ah oui, mais bon, à 6 mois, elle ne fait pas la tôle. Hein.
4: Non, parce qu'elle a été incarcérée immédiatement.
1: Ah, c'est qu'elle avait
3: dit avant. Donc,
4: elle a été mise en mandat de dépôt.
1: C'est la place numéro 3, c'est donc à Koenigsmacher.
4: Oui.
1: En Moselle. Numéro 2, on va aller à Besançon, à Ami de Bezac. On va rue de l'Amitié à Besançon. C'est un mec qui était au volant de la voiture. Il avait un peu trop bu, il le savait. Ouais. Et en voyant qu'il allait être contrôlé par la BAC, il a décidé d'échanger sa place avec le pote assis à côté de lui, côté passager.
4: Sympa.
3: Ouais, tout le monde a fait
2: mais
3: ça.
2: Mais il avait quel âge, le pote?
1: Il avait l'âge de conduire, il avait son permis. Le problème, c'est qu'il était aussi bourré que lui.
3: Ah
2: merde.
1: Donc en fait, ils ont échangé la place.
3: Ça ne servait à rien.
1: Ils étaient bourrés tous les deux. Donc très mauvaise idée, puisque le poteau a été contrôlé. Son taux d'alcoolémie était positif. Les keufs avaient eu en plus qu'ils avaient changé leur place. Il a contrôlé l'autre. Ils ont tous les deux été prunés.
2: C'est con, ça.
1: Et ouais. Ben oui, c'est con. Et ils seront jugés en novembre 2026. Vous vous tiendrez au courant de la suite de l'histoire de Besançon, rue de l'Amitié, à Besançon, oui. À la place numéro 2 et place numéro 1 de notre compile de l'actu.
4: On fait un petit tour à Montauban. Nous sommes donc dans le Tarn-et-Garonne. Et en rentrant de soirée, un homme a décidé de foutre un peu le bordel pour mettre en rogne ses voisins. En fait, il était dans la rue comme ça et il tapait comme un taré sur les boîtes aux lettres.
1: Ah.
4: Donc ça résonne, ça fait du bruit. Donc tous les habitants ont été réveillés en pleine nuit, sont sortis à leurs fenêtres. Et en plus de ça, ils se sont fait insulter par le mec qui tapait les boîtes aux lettres.
1: En plus, ces boîtes aux lettres qui n'avaient absolument rien fait.
4: Rien fait, voilà.
1: Ah oui,
4: bon, vous l'imaginez bien qu'il a été interpellé. 6 heures après, il avait encore 1,48 g d'alcool par litre de sang.
1: Ah ouais, donc il était bien chargé.
4: Et donc il était bien chargé. Alors il n'a pas nié les faits, mais il a expliqué qu'il ne se souvenait de rien. Le souci, c'est que cet homme de 46 ans est un récidiviste, car il s'en était déjà pris aux boîtes aux lettres en décembre. Donc je ne sais pas si la juge va apprécier.
1: Je sais pas ce qu'elle lui ont fait, les boîtes aux lettres.
4: Ouais, non, il aime pas trop.
1: C'est pas une boîte aux lettres, ouais, ça amène des mauvaises nouvelles, ça met des impôts, tout ça. Il a le mec
4: pas
1: supporté. Bon, ils ont trop bu, ils font la une de l'actu. On a lutté contre l'alcool. Dans un instant, on vous offre vos rébats de méta. Mais avant ça, eh bien, on retrouve le zap du morning. Et oui, il s'en est passé des choses depuis 6 heures ce matin. C'est l'heure du zap tout de suite.
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1: Bon petit café, bon petit déjeuner, bon réveil. J'espère que vous avez passé un bon week-end. Justement, vous avez fait quoi ce week-end? T'as fait quoi, Rémi, toi, ce week-end?
4: Ce week-end, j'ai été voir des courses de bateaux. C'était spectaculaire.
1: Des courses de bateaux?
4: Ouais, il y avait un championnat du monde à côté de chez nous.
2: Ah, stylé.
4: Sur la Seine.
1: Mais c'est quoi, des rangs avec des gens avec des rames comme ça?
4: Ah non, c'est des bateaux, comme des Formule 1 des mers, quoi, tu vois.
1: Ah, des skippers, des machins là.
4: Motonautiques.
1: Ouais. Voilà, ces trucs là, voilà.
2: C'est fou d'essayer de faire genre le mec qui s'y connaît, mais c'est pas sympa à côté quand même.
1: Maman qui n'en peut plus, vous allez comprendre pourquoi, elle est à bout de nerfs. Bah, son fils parle comme Michael Jackson.
5: No, no, no, no, no, t'as pété Jean. Ah,
6: t'as
5: No, no,
6: attends.
5: Please, mom. No.
6: Please, mom. Stop it.
5: Ah, ok.
6: Ça suffit.
5: Okay.
1: Bon, elle lui demande de faire la vaisselle.
6: Adam.
5: Ah, non.
6: La vaisselle.
2: Il le tient bien en plus.
3: Non, il est drôle.
1: Ouais, il le fait pas mal, j'ai dit. Sam, t'as fait quoi ce week-end?
2: Je me suis renseigné pour changer de style. De coupe.
1: Ah, tu as changé de coupe de cheveux.
2: Tu sais faire quoi, des locks?
3: Tu vas mettre une moumoute.
2: Je vais faire ce qu'avait fait Romano.
3: Ah non.
2: J'ai tenté l'expérience.
1: Tu vas mettre une moumoute?
2: Ouais, mais
1: tu
2: vois. C'est pas une moumoute, c'est un complément capillaire.
3: Il va cacher le début de
1: sa vie. Mais t'es un ouf, gros. Chacun son truc, il a envie de changer de style.
2: Donc attention, d'ici fin mai, un nouvel homme va être dans le studio.
1: Eh bien, on attend ça avec impatience. Eh bien, on file chez Léa ce matin pour nos conseils pas chers. C'est parti, ça sonne chez Léa. Elle est là. Allô?
4: Allô Léa?
7: C'est toi Léa?
4: C'est qui?
7: Ta mère la pute.
4: Oh. Ah ok, très bien.
1: Ça va, ben,
4: bon, enchanté ta mère la pute, comment vas-tu?
1: Passé un bon week-end, j'ai détendu pendant... Elle est partie la mère.
2: Parti.
1: Ah, ta mère la pute est partie, malheureusement.
4: Ça a été assez rapide.
1: On est allé voir le classement des métiers qui font fantasmer les femmes. Carriole, pompier, qu'est-ce qui te fait fantasmer chez les pompiers, à part la lance, bien sûr?
3: C'est qu'ils sauvent des vies aux dépens de la leur.
1: Et tu trouves ça excitant?
3: Pas excitant, je trouve ça honorable.
2: Ça t'excite, hein?
3: C'est beau. Bah,
1: si c'est à fantasmer, c'est...
3: Après, quand
1: part,
3: ils sont très beaux, oui, ça peut être excitant. Parce
2: je suis d'accord.
3: Moi, j'ai une caserne à côté de chez moi, ils sont tous beaux. Tous jeunes, aussi, tous beaux.
1: Alors, Théo, Karim, Guigui, vous fantasmez également sur les pompiers?
2: Moi, j'aime des grosses lances. C'est la limite qu'ils sauvent des vies, ça, moi, je m'en fous, mais qu'ils soient très beaux, ça, c'est vraiment génial.
1: Bonjour Marouane.
8: Salut l'équipe, ça va ou quoi?
1: Salut Marouane. Ah, le roi de la drague.
2: C'est ça, le BG.
1: Le beau gosse des réseaux du 13. Ça va Marouane à Marseille?
8: Ça va, je suis éclaté mais ça va.
1: Ouais, j'ai vu. Comme l'OM sur le week-end. Ouais. Pareil. Un pompier, ça t'excite?
9: Ouais, mais en fait, tous les hommes m'excitent en général. J'ai pas de préférence de
1: mec. Et c'est là où on se rend compte que t'es pas du tout un détraqué.
3: Tu vois, mon mec,
9: mon mec, il est informaticien.
2: Les pompiers, bah, c'est pas trop ça. Même, tu vois. Il préfère les pompeurs.
1: Oh. Bon, parlons des trucs intéressants ce matin. C'est quoi les métiers qui te font fantasmer, toi, Marouane?
8: Moi, en fait, j'aimerais me taper une secrétaire, mais qu'elle garde ses lunettes pendant que je la déglingue.
1: Toujours la grande classe, Marouane, même dès le réveil, même à 6h54 le matin. Sam, tu dois mettre à bout de nerf ta chérie, toi, non?
2: Exactement. Bah, ce week-end, j'ai fait un peu comme Adam avec Michael Jackson.
4: Toi, pareil, tu dois chanter et danser, tu dois rendre fou.
2: Alors non, pendant une demi-heure, je lui ai fait Jean-Luc Reichmann.
1: Moi, quand Sam, il le fait pendant 10 secondes, ça me met à bout de nerf. Et donc, j'imagine ta pauvre chérie, pauvre Jojo.
2: Ce qui est énorme. C'est-à-dire qu'elle rentre, je fais « Oh ouais, salut Jojo, salut Anne. »
10: Comment ça va?
11: Mais t'es qui?
10: C'est Emmanuel Macron.
11: C'est pas ça, Brigitte?
10: Brigitte s'occupera de votre cas.
11: Brigitte, elle va s'occuper de mon cas.
10: Vous êtes ce qu'on appelle un élève perturbateur.
11: Je suis un élève perturbateur.
10: Vous avez grandement besoin de cours d'éducation. Votre premier exercice sera de chanter la Marseillaise.
11: Voilà. La Marseillaise? Non, je la connais pas.
10: Je suis abasourdi.
11: Si tu veux, je connais. Tu m'en disais oui. Petite barre.
10: For sure.
1: Sam, elles étaient quoi tes ex?
2: T'as, j'allais dire infirmière, mais non, c'est la tuelle.
1: Oui, fais attention, ça risque de la vexer. Ouais.
2: Kiné. Agent immobilier.
1: Ouais. Et toi, Rémi, tes ex, elles faisaient quoi comme boulot?
12: Je sais plus. J'en ai eu tellement.
1: Tu fais histoire géo et Italie en même temps?
3: En Italie.
13: Non, c'est qu'en fait, je fais un bac un peu spécial. Je fais un ESA-bac. En gros, c'est un bac franco-italien, donc du coup, l'histoire est en langue italienne.
1: Come stai, Matteo?
13: Bene et tout.
1: Bene, molto bene.
2: Vaffanculo, Matteo.
13: Il
2: parmigiano.
1: Il est sympa, Karim, t'as vu?
2: Il fromage parmigiano.
1: C'est le seul truc qu'il sait dire en italien, le pauvre. Tim, je t'ai pas demandé, tes ex, elles faisaient quoi comme boulot?
14: Lycéenne.
1: Tu sors avec des lycéens?
14: Non, mais j'étais mineur à ce moment-là.
1: Tu sors avec...
14: Du coup, il va me faire passer pour un mec chelou.
2: C'est chelou.
14: Mais j'étais lycéen, moi, à ce moment-là.
2: C'est bizarre, ça.
4: T'as 30 ans,
2: ça va être quoi après? Théo qui dit qu'il sort avec des collégiens?
14: Ouais.
2: C'est bizarre.
14: C'est quoi la suite? Non, mais sérieux.
1: C'est quoi ta radio préférée, Tom?
15: Mais c'est Skyrock.
1: What et up? Bien Tom, bah voilà, toi tu démarres bien la semaine, Tom. Et je vous l'ai dit, quand on démarre la semaine sur Skyrock, on la démarre bien cette semaine. Et tu démarres en plus la semaine avec 1 500 €.
3: Bravo Tom.
1: En plus sur ton compte.
14: Allez hop.
1: Attendez, quelle est ta radio préférée, Jenny?
3: Skyrock. Quel génie.
1: Eh bien, j'allais le dire, tu me l'as enlevé de la bouche. Tu es un génie. Bravo Jenny, tu gagnes 1 500 € ce matin sur Skyrock.
14: Bravo Jenny.
2: Ouais.
1: Jenny de Trignac, notre génie du morning. Elle a gagné 1 500 balles. Elle était en train de bosser en plus. plus. Bravo, ouais. Jenny. 1500 balles dans le 44. Et puis, Tom de Bouzigues dans le 34. Vous avez gagné 1500 euros. On appelle partout, les grandes villes, les petites villes. On appelle au boulot, on appelle à la maison, en voiture, oui. Partout. Et on vous appelle maintenant, là, attention. Vous décrochez le téléphone et vous allez gagner vos Ray-Ban Meta. C'est pour qui ce matin, les Ray-Ban Meta?
2: Pour Alexis.
1: Alexis, tu décroches vite le téléphone et t'as ta paire de Ray-Ban qui arrive très vite à la maison. Salut Alexis.
15: Salut.
2: Bon Alexis.
1: Bah je parlais de tes très belles Ray-Ban Meta qu'on va t'envoyer très très vite à la maison.
15: Mais non.
1: C'est gagné, mais si Alexis, j'insiste.
2: Bravo. Ouais.
1: Les Ray-Ban Meta, t'habites où?
15: J'habite sur Toulon, à côté de Toulon.
1: Eh bien on t'envoie ça à côté de Toulon. Comment s'appelle ta ville?
15: Putain, c'est génial. Olioul.
1: Olioul, bah oui.
3: Olioul, oui.
1: Eh bien, on t'envoie très vite tes Ray-Ban Meta. T'es en train de bosser déjà, toi, Alexis?
15: Eh ouais, je vous ai envoyé un message là pour les, savez, pour les, ce qui fait les femmes au travail.
1: Ah, elle fait quoi, ta chérie?
15: Eh ouais, ma femme, elle est responsable des transports et je suis le transport. Je me fais ma patronne.
1: D'accord. Et ça fait partie des fantasmes des Françaises de se taper là.
15: Bon, elle a pas de lunettes, mais bon, je vais essayer de lui en mettre. Ah.
1: Rajoute les lunettes, Alexis.
15: Ouais, voilà, sans VR, sans rien, mais juste des lunettes.
1: Ouais, et tu gardes tes Ray-Ban Meta pour toi, alors, c'est ça?
15: Et moi, je filmerai avec mes Ray-Ban Meta.
1: Magnifique. Bah, tu nous envoies tout ça et on te fait de gros bisous. On salue tout Toulon, tout le Var qui nous écoute. Bisous, ouais. Alexis.
15: Bisous. Génial.
1: Belle journée.
2: Parfait.
1: À toi.
2: Bisous, bisous. Beaucoup.
1: Belle journée à merci. Vous aussi. Et puis rendez-vous ce soir pour la Radio Libre dès 21h. Demain matin pour le morning. Et là, vous avez votre rendez-vous du matin. C'est Fred qui est là.
16: Hello.
1: Retour de week-end.
16: Bien sûr.
1: Ça s'est bien passé?
16: Ouais, j'ai vu Fally au Stade de France.
1: Fally Poupa, c'était
16: incroyable.
1: Bon.
16: Alors,
17: c'était bien?
16: Ouais, franchement, c'était
17: putain, bon, j'ai vu des meufs se battre, des vidéos de meufs qui se battaient au concert. Ah ouais. Et une, quand elle se battait, elle a retiré le pantalon de l'autre, elle le tirait, ça lui retirait son selouel à l'autre.
16: Oui, il y a eu deux, trois petits agités, quoi.
1: Je comprends pourquoi tu as aimé ça.
16: Bien sûr. Hein,
1: une fille sans pantalon, dis donc.
16: J'étais pas là à ce moment-là.
17: Cochon.
16: Mais j'ai vu les vidéos aussi.
1: Gros Stade de France. En parlant de Stade de France, il y en a à gagner sur Skyrock. Vos Stades de France, vous les gagnez avec PLK. Et pas que, il y a toute la tournée à gagner, mais tu vas nous en parler, Fred.
16: Bien place, évidemment, avant midi.
1: Ouais, avant midi.
17: Et oui.
1: Ça tourne, c'est la roulette. Faites tourner la roulette et gagnez PLK. Et puis rendez-vous, je vous le disais, ce soir, dès 21h pour votre Radio Libre, juste après votre planète rap. C'est un peu la folie, Skyrock.
16: Oui, on pourra découvrir un garçon qui s'appelle Bad Bat.
1: Ouais, c'est Bad Bat qui débarque dans Planète Rap.
16: À pas louper.
1: Et on sera là dès 20h. 20h, 21h, Planète Rap. 21h, minuit, Radio Libre. Et toute la journée, on est premier sur le rap. Et c'est parti, Fred, on te passe la main.
16: Ciao, ciao.
1: Salut.
17: Ciao.
2: Salut.
1: Et à tout à l'heure.
16: Ciao à toutes.
1: Salut.
16: C'est parti en ce début de semaine. Très bon début de semaine. D'ailleurs, c'est les genres de semaines qu'on aime bien, puisque normalement, jeudi, certains d'entre vous seront déjà en week-end avec le vendredi 8 mai qui se prépare. On aura le temps, évidemment, d'en reparler, tout comme la roulette qui va tourner avec PLK avant midi sur Skyrock et le retour du Sensei.

0: Mon bébé sur Skyrock dans un instant. Bruno Mars aussi à écouter sur Skyrock, c'est juste après ça.
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Perca avec Pocahontas à l'instant sur Skyrock. Et tout à l'heure, restez bien dans une grosse heure. Maintenant, on fera tourner ensemble la roulette des places pour aller voir Perca au Stade de France. C'est à choper, restez bien à l'écoute de Skyrock. On va continuer le son, bien évidemment, avec Ragan Bone Man maintenant sur Skyrock. Juste après, il y aura le duo, le morceau GMK avec Wixo et LA2S, ça arrive.

0: À venir aussi avant 10h sur Skyrock, le titre de Culture. Il s'appelle Méli Mélo, ce morceau sur Skyrock, et c'est dans un instant, juste après ça.
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0: Bon, j'espère que vous n'êtes pas à la bourse ce matin et j'espère que vous ne jouez pas au Bayern. Écoutez bien, vas-y Rémi, l'info là.
2: Ça ne rigole pas au Bayern. 1000 euros d'amende par minute de retard à l'entraînement. On ne rigole pas avec l'heure d'arrivée à l'entraînement.
0: Alors, 1000 euros la minute.
2: Ouais.
0: Karim, tu nous dois 60 000 balles ce matin.
3: Je suis mort,
0: Tiens, tu vas pouvoir me répondre en tant que maman. Est-ce que tes enfants, quand tu pars en week-end ou quand tu pars en vacances, ils te font le célèbre « quand est-ce qu'on arrive ?»
4: Toutes les 5 minutes.
5: Et ouais.
4: Et les envies de pipi tous les 30 minutes.
5: Bah bien sûr, voilà. Attends, sinon ce serait pas drôle.
3: T'as moi aussi avec ma fille, toutes les heures.
5: Ah ouais, bah oui, mais elle est bébé en fait.
0: Bah non, elle a 17 ans.
5: Ah non, elle est plus bébé.
3: Non, elle est plus bébé, elle casse les couilles, c'est tout. Oh.
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numéro d'écrou de la rafleuse à l'instant sur Skyrock, c'était le titre Parlu. Passez une bonne journée, bienvenue, bon lundi à vous tous sur Skyrock. On est reparti pour une nouvelle heure de son. Et la roulette qui va tourner avant 11h, inscrivez-vous pour faire tourner la roulette. J'ai des places, beaucoup de places, non seulement pour les Stades de France, mais la grosse tournée de PLK qui va débuter là, bah, évidemment par les Stades de France les 4 et 5 septembre. Et puis après au mois d'octobre, par Amiens, Lille, Poitiers, Nantes, Rouen, Brest, Tours, Caen. Toutes les dates sont sur skyrock.fm, il y a des places pour toutes ces dates. Dépêchez-vous de venir les prendre dans la prochaine roulette. Il n'y en aura pas pour tout le monde. Allez-y, inscrivez-vous. Vous envoyez le mot roulette par SMS au 72020. PLK est dans la roulette cette semaine. Roulette par SMS au 72020 pour s'inscrire et tenter de faire tourner la roulette. 10h01, on est reparti. Nouvelle heure de son avec DC's Théodora Mélodrama. Il y aura Dave et puis le nouveau son de Leto aussi.

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R2 avec Rouinard à l'instant sur Skyrock et à 10h15, on va vite revenir, on va faire tourner aussi ensemble la roulette là dans une petite demi-heure des places pour aller voir PLK en concert avec Skyrock à la rentrée 2026. Vous envoyez le mot roulette pour vous inscrire, roulette par SMS au 72020, on fera tourner ensemble avant 11h sur Skyrock.

0: l'instant, tout comme le morceau de la rafleuse extrait de son album Numéro d'écrou. Le titre, c'est Argent sale et ça arrive juste après ça.
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PLK, à l'instant extrait de son album Grand Garçon, c'est ce qu'on écoutait. PLK, il sera en concert avec Skyrock à partir du mois de septembre avec deux dates blindées, hein, déjà les 4 et 5 septembre au Stade de France, une tournée à partir du 2 octobre et des places à choper, hein, là dans une petite dizaine de minutes. Vous envoyez le mot roulette par SMS au 72020, roulette par SMS au 72020. On va faire tourner la roulette dans un instant, la roulette spéciale PLK cette semaine. Le temps d'écouter Florida maintenant avec Good Feeling. Il y aura juste après Nono La Grinta, Love You et Zao comme Caroline. Ça se prépare aussi dans quelques minutes.

0: C'était Nino à l'instant avec Tiakola sur Skyrock. On va revenir dans quelques minutes avec PLK et PLK. On va aussi le retrouver dans la roulette.
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0: À pas louper hein, cette grosse tournée de PLK à la rentrée 2026. Océane, comment ça va?
3: Mais ça va, merci.
0: Ça va, merci. Bienvenue. T'es en direct à l'antenne, Océane. Tu habites Paris.
3: Oui, c'est ça, exactement.
0: Tu bosses aujourd'hui ou au repos?
3: Ouais, en télétravail.
0: Télétravail aujourd'hui, tu sais qu'en plus on a eu sur une belle semaine, vendredi c'est 8 mai, donc on est pas mal hein, cette semaine.
3: Ah mais là c'est parfait.
0: On est parfait, la roulette en plus pour attaquer la semaine.
3: Ouais, exactement.
0: PLK, ça te dirait PLK, OSM?
3: J'aimerais bien. J'ai pas eu mes places, j'aimerais bien.
0: T'as vu, c'était blindé pour le Stade de France. Hein.
3: Ouais.
0: Ça a été comme ça. En quelques minutes, c'était cuit. Sauf sur Skyrock, les toutes dernières places à choper, on y va, tu me dis stop quand tu veux. Et la roulette qui va s'arrêter pour toi sur la case, c'est...
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0: Océane.
3: Je crois que c'est bon.
0: Mais c'est bon, je crois que c'est très bon, Stade de France. Le 4 septembre prochain. Tu les mets de côté, hein, Océane, sur toutes les places, parce qu'elles sont demandées.
3: Ah,
0: oui.
3: Ah bah oui, ah bah là, elles vont être bien au chaud. Pas de problème.
0: Elles sont coffrées pendant l'été, elles ressortiront pile poil pour la rentrée. Le 4 septembre au Stade de France, c'est pour toi, Océane.
3: C'est trop bien, merci beaucoup, trop contente.
0: Bon, je te fais des bisous, tu révises les classiques de PLK, tranquille, tu restes d'ailleurs sur Skyrock, puisqu'on va écouter du PLK dans un instant avec Pocahontas.
3: Ah bah je profite, merci beaucoup.
0: Bisous Océane, bon courage.
3: Bisous,
0: ciao, ciao.

0: avant 11h, le morceau René Coavilla, le morceau de Gambi à écouter sur Skyrock juste après.
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1: En effet, c'était Joe et Doigt de Filet à l'instant sur Skyrock avec le morceau Rihanna. Il est déjà 11h01. Bonne matinée, bienvenue si vous débarquez à l'instant sur Skyrock. On est reparti tout de suite pour une nouvelle heure de son. Bien sûr, à midi, vos dédicaces à pas louper. Hein, tous vos messages à passer à l'antenne, c'est chaque jour entre midi et 16h. Et on va écouter Miskitoko, le son de Théodora, Bad Bunny juste après pour Noé Vaillol. Et puis Rambo Goyard un peu plus tard, ce sera le morceau BMS by My Side.
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Flying Blue à l'instant, c'était La Fouine et les L2B sur Skyrock. Et à 11h15, ne bougez pas, on va vite revenir avec dans un instant un extrait de l'album My Eyes Only Flashback. C'est l'album de Aaron Boy. Et le morceau qu'on va écouter avec moi,

0: RN Boy et Nono La Grinta aussi sur le morceau avec moi. Ce sera dans un instant. Tame Impala avec Jenny pour Dracula. Ça arrive aussi juste après.
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Wixo, L-A-2-S avec GMK à l'instant sur Skyrock à 11h30. Le son, ça continue. Urban Music non-stop avec Meryl, avec le morceau Chata Coco Chanel. Meryl aux côtés de Eva, c'est maintenant sur Skyrock. Et puis juste après, il y aura PLK Sex Model avec Théodora. PLK d'ailleurs tout au long de la journée, hein, vous faites tourner la roulette. Il y a des places pour aller voir PLK en tournée avec Skyrock ou ces deux stades de France blindés. Les toutes dernières places sont sur Skyrock. PLK, ça arrive, Sex Model. Et un peu plus tard, il y aura aussi Bruno Mars sur Skyrock.

au son de Leto à l'instant sur Skyrock. Passez une bonne journée, je vous retrouve tout à l'heure 20h-21h sur Skyrock Planète Rap avec un invité à découvrir, il s'appelle Bad Bat. Venez découvrir Bad Bat ce soir 20h-21h, ouais c'est l'heure à peu près, l'heure où je serai totalement réveillé. 20h-21h sur Skyrock, c'est ce soir avec Bad Bat, t'as pas loupé. Dans 15 minutes vos dédicaces et le retour du son, ce sera

0: Air de Rouinard, la rafleuse aussi, extrait de l'album numéro d'Écrou. Le morceau s'appelle Parlu et on l'écoute avant midi. Allez, petite sieste et rendez-vous tout à l'heure, 20h.
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0: extrait de Numéro d'écrou, le projet de la rafleuse. Le morceau, c'était Parlu sur Skyrock. Passez une bonne journée, il est presque midi. L'heure de retrouver Mehdi, comment ça va aujourd'hui?
1: Bah, ça va super bien, après le week-end, long week-end pour certains, nouvelle semaine.
0: Et la bonne nouvelle, c'est qu'on remet la même chose cette semaine.
1: Vive le mois de mai.
0: Jeudi, normalement, certains d'entre vous seront en week-end.
1: En mai, fais ce qu'il te plaît.
0: Donc courte semaine.
1: Exactement, ça c'est beau ça. À l'approche des vacances, à l'approche des grandes vacances de l'été.
0: Fred, exact.
1: Tu reviens ce soir toi, Planète Rap.
0: Avec un artiste qui nous vient du 19e arrondissement de Paris, il s'appelle Bad Bat. On fera les présentations tout à l'heure.
1: Yes, bon, il sera à l'heure en tout cas, c'est sûr.
0: Ben, j'espère.
1: Normalement.
0: J'espère. Rendez-vous tout à l'heure.
1: Paris 19, Paris 2.
0: Normalement, ça devrait rouler.
1: Allez, 20-25 minutes quoi.
0: Ouais.
1: Yes, Fred, à ce soir.
0: Ciao, Mehdi.
1: Allez, bonne journée, bon lundi, bon début de semaine. À l'écoute de Skyrock, Urban Music non-stop toute la journée avec vos messages, vos dédicaces, top départ. On vous lit tous les jours entre midi et 16h. Pour ça, vous allez sur l'appli Skyrock FM. Vous cliquez sur Balance ton message en direct. Et puis le standard aussi fonctionne. Je rappelle tous les jours 01 53 40 30 20. Si vous voulez nous avoir en live, en direct, 01 53 40 30 20. Du son pour ouvrir l'émission là aujourd'hui. Avant les premières dédicaces, Seren Boy, elle voulait. On écoutait Zao aussi. Avec MC Solar comme Caroline et Nono Lagrin. Avec Love You sur Skyrock. Il est midi et à midi c'est Mehdi, bienvenue.

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0: Le son à français de l'été dernier, le banger, c'était ça, Triangle des Bermudes sur Skyrock, chargé là à l'instant. Et voici Rambo Goyard pour la suite du son. On va écouter BMS sur Skyrock, Dave aussi arrive, Gims avec Théodora, et puis Culture aussi à écouter, avec Milly Mello sur Skyrock, avec vos messages aussi, les dédicaces que vous laissez tous les jours, avec l'appli Skyrock FM, et avec les réseaux aussi, hein, Facebook, Twitter, Twitter devenu X, et puis Instagram aussi, avec tous les réseaux de Skyrock, hein, bien sûr. Alexis de Saint-Quentin fait une dédicace pour ses potes, il y a Sarah et Leslie, et puis tous les premières aussi du lycée, Pierre de la Ramée à Saint-Quentin, et puis Youssef de Guéret, lui est dans la Creuse, il fait une dédicace pour son collègue Evan, et tous les chauffeurs VTC à l'écoute de Skyrock.
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0: Skyrock, premier sur le rap toute la journée. Bon après-midi, bon lundi, bon début de semaine. Courage à tous et toutes celles qui ont repris des cours là aujourd'hui, le taf aussi peut-être, avec le bon son de Sky Culture là à l'instant. On va l'écouter, Melly Mello, R'n Boy. Pour la suite du son, on écoute Mon Bébé là maintenant. Taiga arrive avec Aïe Macarena et puis Ronisia aussi, avec Solide sur Skyrock.
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0: Zao avec MC Solar, on écoutait comme Caroline sur Skyrock. Tame Impala arrive avec Dracula, le remix avec Jenny et le nouveau son de l'été aussi.
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0: Et ouais, ça va être bon ça, PLK au stade de France, mais pas que dans toute la France, hein, PLK. La tournée Skyrock a gagné. Corentin est là en direct. Salut Corentin.
3: Salut Mehdi, ça va?
0: Ouais, ça va et toi, fan de PLK?
3: Ça va. Mais bien sûr,
0: ah, la roulette PLK pour toi cet après-midi, c'est toi qui as été tiré au sort, Corentin. Quand tu veux, tu Christophe, on t'écoute. Alors ça tourne et ça va s'arrêter. Attention, résultat, est-ce que tu vas aller voir PLK toi aussi?
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1: C'est gagné pour toi aussi, Corentin.
2: Merci Mehdi, merci Skyrock.
1: Allez, t'as tes places, deux places pour une des dates de la tournée Skyrock de PLK. T'es à Epfig, c'est ça toi?
2: Ouais, c'est ça, ouais.
1: Dans le Bas-Rhin, dans le 67, c'est gagné pour toi. J'imagine que c'est Strasbourg que tu veux?
2: Mais bien sûr, Strasbourg.
1: Eh ben vas-y, deux places pour PLK à Strasbourg, ce sera le 28 novembre prochain. T'es invité, Corentin, avec la personne de ton choix, t'as deux places là cet après-midi.
2: Vas-y, merci beaucoup, Mehdi.
1: Bah de rien, ça dit quoi sinon aujourd'hui là? C'est au boulot ou...
2: Au boulot, ouais, c'est ça, au boulot.
1: Au boulot, c'est quoi ton taf toi?
2: Moi je bosse dans les services techniques.
1: Ça consiste en quoi vite fait?
2: Ça consiste à tout faire dans une ville. On répare tout, on fait tout, de A à Z quoi.
1: Donc tu bouges, t'es pas enfermé dans un bureau?
2: C'est ça, exactement, je suis tout le temps dehors.
1: Ok, et ben voilà. Et ben écoute, bon après-midi à toi, Corentin. Courage,
2: merci
1: pour le taf. Et puis bon concert, éclate-toi bien à PLK. Ciao, Corentin, à plus.
2: Merci, ciao, ciao.
1: La roulette, comme Corentin, vous pouvez vous inscrire. Vous envoyez roulette par SMS au 72020. Roulette envoyée par SMS au 72020. Et si vous êtes tiré au sort, deux places pour vous. Dracula, Tame Impala avec Jenny à écouter sur Skyrock. Et puis Leto qui est revenu très très fort avec un nouveau son qui est franchement terrible, qui s'appelle Pineapple, qu'on va écouter avant 14h.
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Un retour très très très réussi pour Leto qu'on écoutait là en EOT Skyrock, Leto avec Pineapple, un son qui va nous accompagner tout l'été, c'est sûr. Bon après-midi, bon lundi, à l'écoute de Sky, c'est midi, 14h tout pile, Urban Music non-stop toute la journée, avec une nouvelle heure de son qui débute maintenant avec un breton, c'est Rambo Goyard qu'on écoute, avec BMS, on va écouter celle qui traîne aussi sur les quais de gare, à Épinal, Rihanna avec Diamonds, puisque oui, Rihanna était aperçue sur un quai de gare Épinal il y a quelques semaines. Classique de Rihanna, Diamonds, un des meilleurs classiques de Rihanna d'ailleurs, Gims aussi à venir. Avec Théodora pour Spa, on va écouter la rafleuse avec Parlu et puis celui qui est dans la roulette depuis ce week-end, PLK, les places à gagner pour sa tournée avec Skyrock partout en France dans la roulette là en ce moment, on écoutera Tudor.

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0: Bon début de semaine avec le son de Sky et celui de Alonso. On va l'écouter, Binta. RN Boy. Ah, ça, c'est mon bébé. On va écouter Mon Bébé sur Skyrock. Gambi aussi a fait son retour avec un nouveau son qui s'appelle René Kaovila, qu'on va écouter bientôt. Nono La Grinta et puis la rafleuse aussi se prépare à écouter sur Skyrock. Avec vos dédicaces que vous laissez avec l'appli Skyrock FM, vous cliquez sur Balance ton message en direct et direction Granville. On fait le tour de France tous les jours, Granville dans la Manche, avec Linda qui fait une dédicace pour tous les terminales du lycée Maurice Marlon à Granville, et puis les annives aussi à souhaiter hein, tous les jours. Bonne annive si c'est votre annive aujourd'hui en ce 4 mai à l'écoute de Skyrock. Eva depuis Perpignan souhaite un bon anniversaire et fait un gros bisou à son mec qui s'appelle Martin et qui fête ses 32 ans là, aujourd'hui. Bon anniversaire à toi Martin, à l'écoute de Sky. 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

L'album de la rafleuse est l'album le plus écouté, le plus streamé en France actuellement. On va l'écouter un extrait, c'était Argent Sale sur Skyrock. Premier sur le rap, ça continue avec This Is It Odora. Ça cartonne là pour This Is It Odora. Numéro 1 en France là depuis plusieurs mois, depuis plus de 6 mois même, depuis plus de 7 mois même. This Is It Odora qu'on écoute avec Mélodrama. Joey Dotfilo aussi de retour avec un nouveau son qui s'appelle Rihanna. On écoutera La Fouine avec les L2B Flying Blue. Et puis Culture aussi, Melly Mello sur Skyrock.

0: Aïe aïe aïe, je sais qu'il y en a plein qui ont kiffé là, ces 3 minutes 54 de souvenirs de classiques avec Corneille. On va en écouter parce qu'on vient de loin sur Skyrock. La suite du son, avant 16h, c'est RN Boy avec moi. On va écouter Dracula aussi, le son de Tame Impala et puis Aymeric a retrouvé pour le 16-20 avec la roulette PLK. PLK a gagné toute cette semaine.
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2: Le numéro 2 des tendances de quoi on parle sur les réseaux. Du film Michael 2 qui est actuellement en développement. Oh Michael, oh, yeah. Il est là Michael. Alors qu'est-ce qu'on en dit sur les réseaux? C'est pas la peine, le premier film il est horrible. C'est mal joué, c'est mal cadré. Et on apprend strictement rien, on dirait une parodie.
3: Je sais pas si c'est bien, il y a 1 million de personnes qui sont allées le voir quand même.
2: Ouais bah il y a de la curiosité, bien sûr.
3: Salut Michael. Ah, c'est l'heure de nos hallucinations auditives sur Skyrock. Un petit Gims pour démarrer, un petit Gims avec Boucan. Que faire de tous ces pénis?
4: Que faire de tous ces pénis?
3: Et pour terminer, le retour de Michael Jackson maintenant. Il

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0: Ça vient d'Australie, Tame Impala. On va écouter Dracula sur Skyrock à l'instant en remix avec Jenny. Il est quasiment 16h. Salut Aymeric.
1: C'est vrai, c'est quasiment 16h. Salut Mehdi, le 16h qui arrive avec Leto et Pinapple.
0: Yeah, ah, ça c'est bon.
1: Bah
0: ça.
1: Oui.
0: Ça c'est très très bon.
1: C'est
0: ça, avec quoi. Un vieux temps dehors là.
1: Ouais.
0: Vieux là, on va se mettre du soleil dans la radio.
1: On en a besoin là.
0: Antoine de Tarbes, on termine les dédicaces dans les Hautes-Pyrénées. Il fait une dédicace pour ses potes. Il y a Chloé et Marina. Et force aussi à tous les étudiants de l'université de Tarbes. D'ailleurs, les étudiants, il y a une nouvelle importante là aujourd'hui. Désormais, repas à 1 euro pour tous les étudiants.
1: C'était ah, c'est
0: pour...
1: vrai.
0: Il y a certains étudiants qui pouvaient en bénéficier. Là, c'est pour tout le monde. C'est généralisé. Donc, entrée, plat, dessert. En plus, la totale pour
1: bien,
0: dans tous les restos et toutes les cafétérias des universités. La tise n'est pas prise en, pris en compte.
1: Pas hein. Déconner en plus.
0: Voilà, désolé de vous le dire. Hein.
1: C'est l'essentiel.
0: Ouais, ça va falloir.
1: La tise, ça c'est à peu près, les gars.
0: Va falloir aller chez l'alimentation à Monoprix.
1: Vas-y, Mehdi, retour demain midi 16h.
0: À demain midi, ciao à tous.
1: J'espère que vous avez passé un bon week-end. C'est parti pour le 16-20, le premier de la semaine sur Skyrock avec tous vos numéros 1 pour vous accompagner. Avec PLK aussi à voir sur scène. Hein. Il n'y a plus de place dans le commerce. Heureusement qu'il y en a sur Skyrock. On vous met bien là, avec les places pour les stades de France. Les deux stades de France de PLK avec Skyrock. Ça va tourner dans la roulette. Et premier son de l'émission, c'est Leto avec Pineapple.

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C'est Skyrock premier sur le rap quand on vous dit que 2026 c'est l'année de PLK, on rigole absolument pas. Grand garçon, c'est un carton. Deux stades de France qui ont été complets en seulement quelques heures. Vous inquiétez pas, vous savez qu'il y a le petit logo Skyrock sur des concerts des stades Skyrock, donc on vous met bien cette semaine. Les places pour PLK introuvables dans le commerce, vous les gagnez ici. Vous pouvez commencer à envoyer le mot roulette par SMS, roulette au 72020. On vous offre vos places, ça va tomber avant 20h là. Lui aussi il a fait le stade de France par deux fois ce week-end. Il est rentré dans la légende, le voici, Aigle, Fally Poupa. On écoute doucement, c'est le son avec Joe et Doigt de Filet. Et derrière on enchaîne avec Nono La Grinta, ça sera Love You sur Skyrock. Tous les numéros dans

0: écoutez Love You, vous le savez, les numéros 1 sont ici pour finir cet après-midi. N'hésitez pas à nous dire ce que vous faites en écoutant la radio. 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Vous envoyez vos messages, ça arrive directement dans le studio. L'application Skyrock à télécharger si vous l'avez pas. RN Boy à écouter aussi. Mon bébé pour la suite du son. Il y aura aussi le duo Gims Théodora avec Spa. Gims Théodora, RN Boy. C'est la suite du son sur Skyrock, la suite du 16-20.
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0: 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Et le son de Skyrock qui se poursuit en non-stop. Tous les numéros 1 dans le 16-20. Là, c'est Dave avec Thames pour Rain Dance. Et derrière, il y aura la rafleuse. Argent sale sur Skyrock.
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1: 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On se rappelle du moment où il est venu présenter numéro d'écrou chez Fred. On va l'écouter. Argent sale, la rafleuse à fond sur Skyrock, la radio des numéros 1. Raphaël sur l'application Skyrock, j'écoute Skyrock toute la journée. Bah, t'as bien raison, Raphaël. Bienvenue à vous. Où que vous soyez, quoi que vous fassiez, les numéros 1 s'enchaînent. On a le nouveau Gambier aussi qui arrive. René Carovilla, ça cartonne et c'est prévu après R2. Entendu en premier ici, c'est Ruinard sur Skyrock, premier sur le rap.

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avec Bekin. C'était la version Skyrock de Norvégien. Ils avaient cartonné avec ce morceau. Quel classique, quel morceau. Je me rappelle, j'avais mon Skyblog à cette époque, c'était incroyable. Il est 16h58, bienvenue s'il arrive à l'instant sur la radio des numéros 1. C'est le 16-20 qui se poursuit, et puis un 16-20 avec des places de concert. Alors ces places, elles sont particulièrement convoitées, hein, puisque c'est complet. Je parle des deux stades de France de PLK. PLK va débarquer dans les quatre coins de la France, et vous choisissez votre ville, vous choisissez votre concert, que ce soit complet ou pas. On vous offre vos places. Ça peut être pour Paris, pour Marseille, pour Lyon, pour Toulouse, Nice, Nantes, Montpellier, Strasbourg, partout où il arrive PLK. 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Vous envoyez roulette par SMS au 7-20-20. On fera tourner avant 18h. Meryl et Eva seront là pour Coco Chanel. Et d'ici, c'était Odora, on repart.

rappeur de Rennes, Rambo Goyard à l'instant avec By My Side. Tous les numéros 1 sont dans le 16-20 et Monsieur Joe Edouard Filé, il est là avec Rihanna. Alors oui, Rihanna c'est le titre de la chanson, c'est pas le feat. Le morceau est très bon, Joe Edouard Filé, nouveauté Skyrock. Et derrière on envoie RN Boy, elle voulait tous les numéros.

0: enchaînement. Quel enchaînement de numéro 1. On se rappelle de celui-là aussi. Spider sur Skyrock. Spider pour cet été. L'été qu'on attend avec impatience. Il est pas là aujourd'hui, hein. Partout en France, c'est pas foufou. Heureusement qu'il y a Skyrock et qu'il y a des places de concert aussi qui vont tomber dans même pas 30 minutes. C'est PLK. PLK. Les stades de France sont complets. La tournée Skyrock cartonne. 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Pendant qu'on écoute Leto avec Pineapple. Il arrive.
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0: Gims aussi sera là pour Soleil. C'est la suite du son sur Skyrock.
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Tous les numéros 1 dans le 16-20 sur Skyrock, une roulette. 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On fait tourner dans moins de 20 minutes. Bruno Mars sera là d'ici là. Attention, Gims, Soleil, à fond sur Skyrock.

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Vous envoyez roulette au 720, c'est PLK qu'on va l'écouter avec Théodora. Sex Model sur Skyrock, pas de Méli Mélo, Culture est là sur Skyrock. Et nous de la Grinta derrière avec Love You, tous les numéros 1 dans le 16-20.

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0: Skyrock, on vous gère ça. Salut Clarisse.
1: Salut.
0: Comment ça va Clarisse, en direct d'Armentières dans le Nord, le 59 est représenté.
1: C'est ça.
0: Vous êtes toujours en forme dans le Nord. Vous êtes franchement
1: toujours.
0: Je crois que vous êtes le meilleur public de France. Je veux pas m'attirer les foudres de tout le monde, mais
1: on
0: 59.
1: Vous le dit à chaque fois.
0: Mais oui. Sur scène déjà, c'est un truc de fou. Et c'est pas PLK qui va dire le contraire. La roulette est en train de tourner. Tu m'arrêtes ça, Clarisse. Vous êtes trop chaud dans le Nord. Allez, c'est parti, on écoute.
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0: T'as entendu ça, Clarisse?
1: Parfait.
0: C'est bon, t'as deux places pour PLK, c'est sécurisé, tu vas pouvoir aller le voir avec la personne de ton choix à Lille.
1: Ouais, parfait. Okay. Merci beaucoup.
0: Je peux te demander, c'est qui du coup la personne de ton choix?
1: Bah, j'y vais avec mon meilleur pote et ça tombe bien, son anniversaire c'est le 9 octobre et il passe le 8 à Lille, donc c'est parfait.
0: Bah, non seulement t'es la meilleure bestie, mais en plus tu vas lui offrir le meilleur cadeau d'anniversaire, quoi.
1: C'est ça.
0: Bon, bah parfait, profitez bien, Clarisse, je te repasse Greg Ignore en antenne pour gérer ça.
1: Merci.
0: Et puis profite bien, gros bisous.
1: Merci.
0: Salut Armentières, salut le 59, ciao ciao. C'est parti pour Planète Rap là, bat au micro. Et juste après c'est la plus grande radio libre de France avec Difool et toute l'équipe. Ciao, on se revient demain à 16h.
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4: Le numéro 2 des tendances de quoi on parle sur les réseaux. Du film Michael 2 qui est actuellement en développement. 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
5: Salut Michael.
6: Ah, c'est l'heure de nos hallucinations auditives sur Skyrock. Un petit Gims pour démarrer, un petit Gims avec Boucan. Que faire de tous ces pénis?
7: Que faire de tous ces pénis?
6: Et pour terminer, le retour de Michael Jackson maintenant. Il

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0: Ok.
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0: c'est Planet Rap sur Skyrock. Ce soir, Planet Rap, Bad Bat.
1: Passez une bonne soirée, bienvenue sur Skyrock. Une nouvelle semaine s'ouvre sur Skyrock avec un projet qui est disponible depuis vendredi. Monsieur Bad Bat, comment va ?
2: Ça va super et toi Fred ?
1: En pleine forme ?
2: Toujours.
1: Crime dans le sang, c'est le nom de ce projet qui est disponible. 9 morceaux, 8 morceaux ?
2: Ouais, 8.
1: 8 disponibles donc en streaming, n'hésitez pas. On va fêter ça tous les soirs entre 20h et 21h. On va surtout s'y faire connaissance avec toi. Plein de gens qui veulent faire connaissance avec toi, j'ai récupéré tout. Il y a tous les dossiers qui sont sous mes yeux, donc on va pouvoir faire connaissance avec toi, avec tes invités, même si on vous connaît déjà, vous êtes déjà passé ici aussi au micro de Planet Rap entre 20h et 21h. Est-ce que tu es prêt pour cette semaine ?
2: Ouais, je suis prêt, toujours, j'étais déjà prêt bien avant.
1: Il y en a un, oui, bah, c'est ce que je vais voir aussi, t'inquiète pas, on va y revenir tranquillement avant 21h. Il y en a un qui a une première question pour toi, c'était l'invité la semaine dernière de Planet Rap. J'ai envie de dire un des vétérans de cette musique, Passy, qui a une question pour toi.
3: Salut Bad Bat, c'est Passy, je voulais savoir, nouvelle génération, nouveau son, comment tu comptes t'imposer dans le futur et voilà, quelles sont tes idées, quelle est ton envie, est-ce que tu arrives juste à un, est-ce que tu vas rester dans le temps, qu'est-ce que tu vas imposer comme style ?
1: Voilà, qu'est-ce que tu vas pouvoir imposer comme style, nous demande Passy.
2: Bah, déjà je vais imposer le style, ce que je sais faire déjà, de mieux. Après, je veux élargir mon public aussi, tu vois, parce que je sais pas faire que ça, que du rap trash. Et voilà.
1: Le but, tu as envie de rester.
2: Voilà.
1: Parce que c'est vrai qu'il y a aussi parfois, en effet, des artistes de cette nouvelle génération qui disent moi, je fais un ou deux trucs, et après, hop.
2: Non, je n'ai pas de passage.
1: Voilà, tu as envie de durer dans le temps. C'est le plus important. On va présenter dans un instant les invités qui sont autour de toi, mais juste avant, on va écouter ce qu'il y a sur le projet. Voici le medley.

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1: Planète Rap, tous les soirs de la semaine, 20h-21h avec Monsieur Bad Bat. Et le projet qui est disponible, ça y est, il est disponible celui-ci, n'hésitez pas à streamer. Tu n'es pas venu seul ce soir, Bad Bat.
2: Non.
1: Je te laisse faire les présentations, à ta droite, on commence.
2: Skima, venez.
1: Comment va?
3: Skima 9-2.
1: En pleine forme?
3: Ça va toujours.
1: Bienvenue à toi, Skima. À tes côtés, bah, c'est le binôme.
2: Le frérot KLM.
1: C'est l'équipe KLM. C'est vrai que vous avez monté un groupe ensemble.
2: Ouais.
1: La Honda. Bien sûr, comment ça va, KLM?
2: On est là dans le bon. Et toi,
1: tout se passe bien?
2: Ça dit quoi?
1: Bah, ça va, content de voir pour le frangin.
2: Ouais.
1: Pour tout ce qui se passe, le projet qui vient de sortir.
2: Ouais, incroyable, incroyable. Ouais. Ouais, dans le bon.
1: Et bah, bienvenue à toi, KLM. On continue aussi à tes côtés.
4: JRK19
1: qui est là.
2: Toujours.
1: En pleine forme?
2: Toujours mon frère.
1: Bienvenue à toi, JRK.
2: Bienvenue, t'as un bon.
3: ISS, rappeur de Massy.
1: Et voilà, ISS
2: 9-1.
3: On est revenu donner la force au frérot, on va tout casser.
1: Bon, qui te connaît le mieux autour de la table? KLM peut-être?
2: Ouais, gauche, ouais.
1: C'est KLM. Est-ce qu'il a tout ce que j'ai?
2: Peut-être,
1: moi, j'ai les dossiers.
2: Peut-être qu'il a plus.
1: Ah, peut-être qu'il a plus aussi, en effet. Mais c'est pas un homme qui parle simplement, je pense, KLM. C'est un peu compliqué, non?
2: Ah ouais.
1: On va essayer peut-être de travailler sur.
2: La bouche, elle est épinglée.
1: Ouais, c'est ça, tu vois, c'est marqué. Voilà, la bouche est un peu épinglée, donc pour avoir les dossiers, c'est un peu plus compliqué. Non, dans un instant, on parlera évidemment de ton parcours, mais on va écouter un morceau tout de suite. Bah, le morceau avec IDS. Le morceau, c'est Sans Bruit. C'est extrait du projet, bien sûr, c'est dispo.

0: sans bruit avec IDS. C'est Bad Bat, notre invité dans Planète Rap entre 20h et 21h. Bad Bat, nous allons faire connaissance avec toi. Pour les auditeurs et auditrices de Skyrock qui nous écoutent, bah, évidemment, commencer par le commencement. Tu es né dans le 20e arrondissement de Paris.
1: Ouais.
0: Tu vas grandir dans le 19e, donc arrondissement juste à côté. Bon, petit, on peut pas dire que même des tout petits, l'école, c'était pas ça. Les cours, non.
1: C'était pas trop ça.
0: Ah, c'était pas ça du tout. Non, t'aimais bien la cour de récré, par contre.
1: Ouais, et le dessin.
0: Voilà, et oui, c'est vrai. Sport aussi, on m'a dit sport et dessin.
1: Ouais, j'étais sportif.
0: Bah, sport, surtout le foot.
1: Ouais.
0: Le foot, c'est quand même assez incroyable. T'as été à Clairefontaine.
1: Ton frère. J'ai pas fait long feu.
0: C'est ton frère qui t'emmène là-bas, on va le dire tout de suite. Ton frère, c'est MHD aussi, donc tu vas te baigner dans la musique. Le sport aussi, mais je savais pas. Donc, c'est quoi cette histoire à Clairefontaine? Comment tu te retrouves à Clairefontaine?
1: J'ai réussi à m'inscrire à des détections. Il fallait passer, je crois, 3-4 étapes. Tu vois? Je suis passé premier tour, deuxième tour, et après le deuxième tour, j'ai pas pu aller. J'étais dans d'autres problèmes.
0: Aïe.
1: C'est-à-dire, le foot. J'ai mis ça de côté un peu.
0: Est-ce que c'est des regrets, ça, justement, aujourd'hui, de se dire que peut-être passer à côté, justement, rattrapé par les conneries, rattrapé par la vie, rattrapé par la rue aussi?
1: Pas des regrets, mais ouais, j'aurais pu faire mieux dans le foot.
0: Bon, alors, donc, il y a la musique qui va arriver, mais c'est vrai que la musique va arriver un peu plus tard, finalement, chez toi.
1: Ouais, on va dire ça. J'allais au studio, déjà, à 12 ans.
0: Voilà, c'est ça, à 12 ans, t'allais au studio, mais c'était pas le truc qui t'intéressait le plus.
1: Ouais, c'était pas... C'était pour délirer.
0: T'as des souvenirs justement de ces moments de studio, toi, à 12 ans, c'est quoi? Tu vois, MHD, tu vois.
1: Ouais, j'allais avec mes frères.
0: Avec les frangins.
1: MHD, I2S, ils faisaient de la musique avant, j'allais avec eux. Et plus je les voyais, ça me donnait envie de rapper. C'est-à-dire, j'avais déjà les petites techniques, les petites bases. Premier son, je crois, je l'ai fait à 13 ans avec un cousin.
0: À 13 piges?
1: Ouais.
0: Donc, ça, c'est. Tu te souviens de ce que t'écris déjà à ce moment-là, 13 piges?
1: Ouais, bien sûr. Il était sur YouTube, mais là, il est plus là.
0: D'accord.
1: Ouais.
0: Là, il a disparu. T'as fait un petit nettoyage. Bon, on verra ça tout à l'heure, parce qu'on te fera écouter aussi des morceaux. Toi, tu pourras réagir dans quelques minutes. Donc, la musique arrive, donc baigné. Qu'est-ce que t'écoutes, toi, aussi, même plus jeune? Est-ce que t'as beaucoup de rap? Que du rap, principalement?
1: Ouais, que du rap, ouais.
0: Est-ce que t'as beaucoup souvenirs de d'artistes qui t'ont marqué, qui, même aujourd'hui, peut-être encore, qui te marquent?
1: En étant plus jeune? Ouais. J'irais MHD, hein.
0: Mais je dis forcément, ouais.
1: Comment il est venu et tout, même si c'est mon ref, c'était fort quand même.
0: Ah, il a marqué un passage trop rapide, mais bon, l'avenir nous dira ce qui se passera pour MHD.
1: Ouais.
0: La musique, donc, à partir de quel moment, toi, tu vas te dire, 13 ans, ok, mais à partir de quel moment, tu vas dire, il y a quand même un petit coup à jouer?
1: À partir de quoi, 19 ans, je pense. 19 ans.
0: 19 piges.
1: Aller voir le poteau KLM.
0: KLM, donc vous deux, c'est quoi? Vous connaissez-vous par les cours, enfin à l'origine de l'école, le quartier?
1: On se connaît du quartier, depuis tout petit, on a grandi ensemble. Et moi, je faisais déjà de la musique, j'allais déjà au studio, mais je sortais pas trop de son. Après, voilà, je lui ai dit, viens, il y a un truc à faire. On est parti au studio, ça.
0: Mais toi, tu KLM, tiens, approche-toi du micro. Toi, à ce moment-là, toi aussi, tu rappes aussi?
1: Non, moi, je rappais même pas, moi.
0: Ah, toi, tu rappais même pas?
1: Non, moi, je rappais même pas.
0: Pas du tout.
1: Moi, j'ai accompagné Bad Bat au studio, de temps en temps. Et. Non, lui, il rappait pas, lui.
0: Rien du tout.
1: Rien du tout.
0: Donc, tu l'as plongé dedans?
1: Ouais. Je voyais des fois, il grattait. Après, il me demandait en gros, si c'était bien ou pas. J'ai mis ta ouf, viens voir au studio. Direct.
0: Donc vous montez la Honda 19, voilà, vous sortez différentes choses, ça prend bien en plus. Quel souvenir vous avez de cette époque-là, vous deux?
1: Que des bons souvenirs, en vrai. On était dans l'euphorie un peu, dans le speed.
2: En plus, on s'en rendait pas compte, ça venait pile. C'était du tout droit.
1: Ça prenait, mais nous, on voyait pas que ça prenait vraiment.
0: On va continuer ce parcours dans un instant. Je vous le disais, on vous fera aussi écouter des morceaux, quelques morceaux. À toi, Bad Bat, et tu pourras réagir dessus. Mais juste avant, on retourne sur le projet, le dernier projet qui est disponible, qui est sorti la semaine dernière. Voici le morceau Voix.
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0: C'est extrait du projet qui est disponible, Crime dans le sang, le projet de Bad Bat, notre invité tous les soirs sur Skyrock dans Planet Rap entre 20h et 21h. C'est une vraie fierté cette EP quand même pour toi. Hein.
1: Ouais.
0: T'es content de l'avoir enfin sorti?
1: Ouais, bien sûr.
0: Parce que parfois t'es passé, je disais, dans Planet Rap, après il y a des moments d'absence aussi. Ouais, donc là ça y est.
1: Bah c'est un projet qui devait sortir bien avant. Ça veut dire. En vrai, ça m'a fait du bien de le lâcher. Tu vois?
0: Et puis la suite arrive, il y a d'autres choses, je suppose que. Bon, on en parlera dans la semaine, mais sur lesquelles tu bosses aussi. On va écouter un autre morceau de ce projet dans Planète Rap entre 20h et 21h. Et puis il y aura du live avec tes invités aussi dans la deuxième partie de l'émission. On reviendra sur ton parcours avec 5 de tes morceaux dans quelques minutes. Tu nous diras voilà, à quoi ça te fait penser directement lorsque tu entends les titres. Mais là, voici le morceau qui s'appelle Dembélé et Yamal sur Skyrock avec Amano.

0: Dembélé et Yama à l'instant avec la Mano 1.9 sur Skyrock. C'est extrait du projet, c'est disponible. C'est le projet de Bad Bat qu'on va pouvoir découvrir tous les soirs de la semaine. Bad Bat, on va revenir dans quelques minutes. Avec tes invités, il y aura du live dans ce Planète Rap. Ne bougez pas, c'est juste après ça.
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beaucoup à l'instant sur Skyrock. C'est le Planet Rap avec Bad Bad dans quelques minutes. Il y a du live, je vais te faire écouter quelques morceaux. Tu peux mettre le casque, n'hésite pas, comme ça tu vas bien les entendre. Bad Bad, c'est des morceaux que tu as fait. Tu vas me dire dans quel état d'esprit tu étais. Tiens, le premier morceau qu'on va écouter, c'est celui-ci.

0: quoi tu penses tout de suite quand t'écoutes les premières notes de ce morceau?
1: Je pense au quartier, je pense à tout le monde. Le clip on l'avait fait, je me rappelle, on était beaucoup. Il y avait du monde. Je pense à la bonne époque.
0: Donc bon souvenir.
1: Ouais, bon souvenir.
0: KLM pour toi aussi le morceau là quand tu l'écoutes?
2: Ouais, bon souvenir.
0: Très bon souvenir. On continue. Un autre morceau, là on est en

0: Quel souvenir toi t'as de ce titre Les Vitesses?
1: Ouais, déjà j'ai un souvenir noir, hein. J'ai un souvenir de là-bas, de l'autre côté, quand j'étais en cellule, parce que je l'écris là-bas. Et j'ai un souvenir aussi du clip, du soleil, du retour.
0: Le retour?
1: Ouais, le retour, c'est le grand retour.
0: C'était pour toi, ouais, le grand retour, ouais. Le fait de revenir. Donc c'est pour ça aussi que tu disais que parfois il y a eu des pauses en effet dans ta carrière et que t'as pas pu aller au bout de certaines choses. Mais là c'est bien parti.
1: Ouais, ouais, hein, c'était bien parti.
0: Maintenant on s'arrête plus. Un autre morceau que l'on va écouter maintenant, c'est bah tiens, un peu dans le. Je la vis sur la mer et pète avec mes. Et je dis pas si mer quand j'occupe un BNF qui sort des chez moi, c'est réel. Toujours en 2024, je crois qu'il était sorti un peu avant d'ailleurs, avant Les Vitesses. J'ai la recette pour faire entrer du rallye. Si tu connais l'alerte, les commères aussi, mon avenir peut changer, je dois péter. Il y a un morceau qui s'appelle Dopé.
1: Ouais, Dopé. J'ai pas besoin de follow ta tête. Barré aussi. Hein. J'ai carrément sous là, je l'ai fait quand j'avais fait une paire, justement pour le clip. Ça veut dire, c'était un aller-retour.
0: Aller-retour.
1: Aller-retour direct. Donc, mais c'était. La journée, elle était pas mal.
0: Souvenir mitigé.
1: Ouais, c'était une bonne journée.
0: Un autre morceau, on vient de l'écouter il y a quelques minutes, mais. Pas la main, Dembélé Yamal. J'ai des flashbacks de moi dans sa maison. Le clip est dispo.
1: Fort.
0: On a même pu te suivre d'ailleurs, il y a les coulisses de ce clip sur la chaîne YouTube de Skyrock. Vous pouvez retrouver le moment de tournage. Toi, quel souvenir tu as de même peut-être de l'écriture de ce morceau avant qu'il naisse en image?
1: Ah, j'ai beaucoup de souvenirs. Hein. Déjà, la connexion c'était fluide. Le clip, on n'a pas trop tardé. Après, j'ai eu des souvenirs où la police sont venus un peu, ils nous ont emmerdé un peu.
0: On a les images.
1: Clip, ouais.
0: On a les images.
1: C'est marrant.
0: C'est disponible sur la chaîne YouTube de Skyrock. Notre invité s'appelle Bad Bad dans Planète Rap entre 20h et 21h. Est-ce qu'on passerait pas au live maintenant?
1: Jack.
0: Il y a une très belle table ce soir. On va saluer celui qui est aux platines. Ça va?
2: Ça va, en forme.
0: En forme?
2: En forme, ça bouge pas.
0: Je te laisse le relais. C'est parti, c'est l'heure du live dans Planète Rap.
2: Direct, hein.
0: On commence par?
2: On commence par Fonks.
0: Fonks qui est là, qui s'installe. Bienvenue, Fonks.
1: Passez-le.
0: On y va.
3: Chana. Au hasard.
1: Fonks.
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0: Sale. Crime dans le sang disponible.
1: Sale.

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0: Je pense que c'est bon.
1: C'était la session live dans Planète Rap. Vas-y, vas-y, qu'est-ce qu'il y a, messieurs? JRK, prends le micro, on n'a pas entendu ce qui s'est passé.
2: Non, tu connais, il m'a posé une question par rapport à un mec que j'ai cité à la fin, il connaissait, il tournait que lui en mineur, mais tu connais, c'est une balance, c'est pas carré. C'est pas carré.
1: C'est
2: pas du tout carré.
1: Et bon, on va rester là-dessus. Bad Bat et notre invité avec vous, l'avez entendu, plein d'invités autour de la table, on s'est régalé pour la session live, merci. Merci à vous tous hein, d'ailleurs pour cette session live. Et avant de se quitter, on va finir avec quelques petites questions pour toi.
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1: Une question de Jordi du Val d'Oise.
5: Ouais, salut Bad Bat. C'est quoi la meilleure leçon que la rue t'a apprise?
1: Ah, est-ce qu'il y a d'ailleurs des leçons à tirer de la rue?
6: Des leçons de la rue? Bien sûr, il y en a plein, mais après. Justement pas. En vrai, c'est. Les erreurs que j'ai commises dans le passé, c'est ce qui fait que. C'est ce que je suis aujourd'hui.
1: C'était aujourd'hui.
6: Ça veut dire. Je dirais pas que c'est des leçons. Leçon, c'est de pas faire de bêtises et d'aller tout droit.
1: Exactement.
6: Voilà. D'écouter ses parents surtout.
1: Écouter les parents, en effet. Voilà. Pas faire du mal aux parents aussi. Éviter, en tout cas.
6: Éviter, ouais.
1: Une autre question, c'est celle d'Alban du Val d'Oise.
7: Salut Bad Bat, ils en pensent quoi tes proches de la musique?
6: Bah ils sont contents pour moi,
1: ouais. Hein,
6: tu vois. C'est mille fois mieux que ça que de rester dehors.
1: Exactement.
6: Dire, ils sont contents pour moi, ils sont là pour moi.
1: Et la musique, c'est donc un projet qui est disponible depuis vendredi. Merci Bad Bat pour cette première soirée. Merci à vous tous. Bravo hein, pour les lives, on s'est régalé pour la session live dans Planète Rap. Merci à tous ceux qui étaient là ce soir entre 20h et 21h. Rendez-vous demain pour la suite de ce Planète Rap consacré à Bad Bat. Et on va finir avec un dernier morceau. Maintenant, voici Cerveau Hanté sur Skyrock. C'est le morceau qui conclut le projet.

0: Cerveau hanté à l'instant, Bad Bat sera là tous les soirs dans Planète Rap entre 20h et 21h. Merci Bad Bat pour cette première soirée.
1: Merci aux invités aussi.
0: C'était méchant. Merci aux invités en effet. On en reverra certainement quelques-uns qui vont passer cette semaine.
1: Ouais.
0: Merci à vous tous. Je vous rappelle donc que le projet est disponible, vous pouvez streamer ça fort. C'est le projet de Bad Bat, il s'appelle Crime dans le sang et on va pouvoir en parler aussi tous les soirs dans Planète Rap entre 20h et 21h. Merci à vous tous, passez une bonne soirée. Rendez-vous demain 20-21 sur Skyrock, nouveau Planète Rap avec Bad Bat. Et là, on va retrouver Diffoul et toute l'équipe de la Radio Libre sur Skyrock. C'est parti.
2: Mais oui, on est OP, on est prêt jusqu'à minuit. Bah, vous êtes là, vous aussi. Profitez-en, c'est Radio Libre au 01 53 40 30 20 pour bien démarrer la semaine. Vous avez un truc à nous dire, eh bien, profitez-en. Vous voulez faire de la radio avec nous. On est là, service à demander, on est là aussi. Bonjour à toute l'équipe, bonjour à vous. J'espère que vous allez bien.
3: Salut toi.
1: Ça va bien. Bah,
2: salut toi.
3: T'as
2: passé un bon week-end?
3: Ouais, nickel, on est là.
2: J'ai un match de l'OM, il y a eu des buts. Hein.
3: Ah, je regarde plus moi l'OM.
2: Alors, j'ai regardé d'un œil, je sais pas qui a marqué. Je crois que c'était contre Nantes.
3: J'ai vu le résultat, mais j'ai pas regardé.
2: Trois buts pendant le match, comme ça, papapapapap.
3: Je suis pas au courant. Enfin, si, je suis au courant, mais j'ai pas regardé. T'as pas regardé plus loin, gros, c'est fini.
2: Bon, allez, on est là jusqu'à minuit.
3: Belle lurette.
2: Vous avez le 01 53 40 30 20, c'est gratuit pour nous appeler. C'est à dispo quand vous voulez. Dès maintenant, un truc à dire, profitez-en. L'appli Skyrock, le 41759. Salut à John, salut à Lou, salut à Kires. Bonjour à tous les autres. Il y a Ousmane qui est là, Yasser. Bonjour à Hatt qui vient d'arriver aussi avec nous. Vous débarquez en direct et on écoute pour démarrer R2, c'est Ruinard sur Skyrock.
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2: Allez go, Radio Libre en direct jusqu'à minuit sur Skyrock. Ici vous pouvez tout dire, tout faire, vous le savez, en nous appelant, c'est au 01 53 40 30 20.
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2: 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C'est parti, c'est la plus grande radio libre de France jusqu'à minuit. Et Ruinard pour démarrer la soirée. 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

0: du renard. Oui, là, sur Skyrock, on écoutait R2, et là, c'est parti, il est 21h, c'est Radio Libre en direct sur Skyrock.
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0: Ça fait flipper, mais n'ayez pas peur, on est là jusqu'à minuit, c'est Radio Libre. Bienvenue à vous, j'espère que vous allez bien, que vous avez passé un bon long week-end du 1er mai. Préparez-vous à vivre une nouvelle épreuve, un bon long week-end du 8 mai, ce sera vendredi. C'est 8 mai.
7: Ouais, ah bah c'est reparti pour un tour.
0: C'est reparti pour un tour.
8: C'est ça, ouais.
0: Et c'est reparti pour une nouvelle semaine en direction Skyrock. On est là, j'espère que vous allez bien, que vous avez passé donc un bon week-end, une belle journée, que vous avez bien profité. Et puis bah là, c'est parti jusqu'à minuit, c'est Radio Libre. Donc pour nous appeler, bah c'est comme d'hab, c'est gratuit. Et oui, Romano appelle. Tu devrais appeler. Je comprends pas d'ailleurs que t'appelles pas tout au long de la soirée.
7: Tu sais que j'appelle, je parle quand je veux.
4: Tu sais que j'appelle, man.
0: Ah oui, c'est vrai. C'est
8: bah, oui, forcément.
0: Je me suis posé la question. Il y a un truc gratuit, logiquement.
7: Pas besoin d'appeler, mec.
0: Et c'est vrai, vous pouvez donc nous appeler, vous. Hein, n'hésitez pas, 01 53 40 30 20. Donc c'est gratuit. La piste Skyrock, c'est gratuit aussi. Vous nous laissez vos messages et vous retrouve en direct tout au long de la soirée. Je salue les premiers de la soirée, d'ailleurs. Bonjour à Nico Thiago qui vient d'arriver. Zinedine est là avec nous aussi. Bonjour Zinedine. Matt du 35, on te fait un gros bisou. Cynthia, on t'embrasse. Couille de loup est là aussi. Bonjour. Mister Joe, bisous le mec sincère, bisous Otna, Rémi, Elvira, Affine et tous les autres. Donc vous débarquez ici, vous avez vu, les messages arrivent directement dans le studio. Donc vous nous parlez de tout ce que vous voulez, vous réagissez à tout ce dont on parle d'ici minuit.
7: Ouais.
0: Et puis bah, vous avez toute l'équipe mobilisée comme tous les soirs, eh bah, pour vous écouter, pour trouver des solutions si vous avez des problèmes. Parce que chez nous, il n'y a pas de problème, il n'y a que des solutions. Si vous avez un truc à nous raconter, pour vous raconter des trucs aussi, bon, n'hésitez pas. Et faites appel donc à Romano. Donc bonsoir Romano depuis
7: bonsoir,
0: ce matin.
7: Bonsoir.
0: Oula, ça va pas?
7: Je suis en fin d'anesthésie bucco-dentaire.
0: Ah, tu as encore il est anesthésié, dis donc.
7: Ouais, et puis j'ai encore mal.
0: Très bien.
7: C'est normal, ça dure une semaine.
8: Ah, bon, bah, voilà. Super.
7: L'auberge, non, ça va quand même mieux, mais.
8: C'est pas génial.
7: On commence à l'avoir plein de cul.
0: Bon,
7: ne cache pas que. Et puis quand il m'annonce qu'il y a encore beaucoup de boulot.
0: Il y a du travail, bah, il prépare ses vacances, ce dentiste.
7: Ah, ouais, bah,
0: il va se faire un petit peu d'argent pour les vacances.
7: Là, je vais le mettre bien, ouais.
0: Donc t'en as plein le cul, mais en parlant de plein le cul, tiens, retour de Guigui ce soir. Bonsoir, Guigui.
4: Bonsoir tout le monde.
0: Alors, comment ça va après cette crise hémorroïdaire de jeudi dernier?
8: Elle était terrible.
4: Elle était énorme celle-ci, vraiment une catastrophe.
0: Ça va mieux, tu t'es remis pendant le week-end?
4: C'était énormissime.
0: Énormissime, wow. Ça a explosé dans tous les sens.
4: Ça y est, ouais, ça a explosé, ça a giclé.
0: Alors, il paraît que quand on a une crise hémorroïdaire, Romano, tu es un spécialiste.
7: Quand quoi, ça spécialiste? J'en ai qu'une fois, hein, moi.
0: Mais quand ça explose, ça fait du bien.
8: Ça doit faire mal.
7: Écoute, moi, pour avoir entendu mon père,
4: je suis pas sûr de ta stat là.
7: Moi, quand j'étais gamin, pour avoir entendu mon père aux toilettes hurler de douleur, je suis pas sûr que ça fasse super du bien quand ça explose.
4: Non, mais Difool, il dit ça parce qu'il croit que c'est comme un bouton de pu.
0: Ouais, c'est pareil, ça explose.
4: Non, mais c'est pas pareil, gros. Non, c'est une veine qui est gorgée de sang.
7: Ça, c'est du sang.
4: Tu te pètes la veine, quoi.
0: Bonsoir, Karim, d'ailleurs, mais tu nous parles si bien de ça. Tu en as eu une petite crise comme ça?
4: De hémorroïdaire?
0: Oui.
4: Non, jamais de la vie.
0: Non, parce que tu en parles tellement bien que bon.
4: Non, mais parce que toi, je sais à quoi tu pensais. Tu pensais à ton bouton de pu derrière l'oreille, au fait.
0: Oui, entre autres, oui.
4: Tu vois, et quand il a pété, ça t'a fait du bien, mais là, tu te pètes la veine, c'est pas pareil, je pense.
0: Bon, on retrouve Guigui assis en plus.
4: Ouais, ça concerne du monde, les hémorroïdes.
0: C'est que ça doit aller mieux, bah oui.
4: Ça, t'as balancé, je crois que c'est plus de 30% des gens qui en ont. Hein.
9: Ah, 30 comme ça, là.
0: Tu confonds pas avec les précoces,
4: c'est sûr, gros.
9: Enfin, qui peuvent en avoir, quoi, qui en ont pas en permanence, bien sûr.
7: Ah, j'ai entendu dire que Cédric, ce week-end, s'était fait claquer les veines du cul.
4: Oh, Cédric, bonsoir, Cédric.
9: Ouais, moi, j'en ai jamais vu, tu vois.
7: C'est pas dû aux hémorroïdes, c'est dû à d'autres pratiques.
9: Ouais, bien sûr.
0: Bonsoir, t'as passé un bon week-end alors.
9: Ça va, écoute, nickel, tranquille.
0: Ça fait plaisir de retrouver.
7: En
9: tout cas, à l'époque, Romano, il se foutait de ma gueule avec les hémorroïdes. Il me dit, tu vas en avoir, pas manqué. C'est quiconque en a eu en premier dans
8: les. Ouais, c'est vrai.
7: J'en ai eu qu'une fois.
0: Comme il fait vous, c'est pour les gens qui sont. Les gens qui sont assis sont particulièrement susceptibles d'en avoir.
8: Ouais, enfin, voilà. Qu'ils sont souvent assis, oui, parce que bon.
0: Bah, souvent assis, oui.
8: Donc, sinon, on peut s'asseoir quand même.
0: Je vais pas passer le temps debout, moi, je vais faire la soirée. Je vais passer la soirée debout avec vous. Donc, bon, profitez c'est bien. Bonsoir, bien. Karim, c'est fait. Bonsoir. Samy.
4: Salut, Eki, bonsoir tout le monde.
0: Et la meilleure pour terminer, bonsoir, Medellin.
8: J'en étais sûr.
0: Bonsoir, Medellin.
8: Je voyais ta gueule. Bonsoir, t'as
0: Marie.
8: Sortir une connerie.
0: Oui,
8: bonsoir tout le monde.
0: Ça va, la Marie?
8: Ouais, super.
0: Bon, on est là, donc, avec vous jusqu'à minuit. Vous êtes là, vous aussi. N'hésitez pas à nous appeler si vous arrivez à un truc, si vous avez une connerie à faire avec nous. Si vous avez une décision à prendre, si vous voulez des conseils ou tout simplement pousser un coup de gueule, un coup de cœur, tout ça, c'est possible jusqu'à minuit. Laissez-nous les numéros pour les doubles appels aussi. Vous pouvez nous envoyer, on a déjà qui défile là depuis tout à l'heure. Je remercie Watt là qui nous laisse un message. Salut Watt, qui nous envoie quelques numéros de téléphone de la famille. Ben, on va faire faire dans la famille. Donc la famille, les amis, les gens que vous aimez bien, vous envoyez les numéros et on les appelle tout à l'heure, on met en contact tout le monde. Et on aura aussi notre clash de la drague du lundi.
4: Ouais.
0: Après la belle victoire de vendredi 1er mai, le clash de la drague de la journée du travail, de la fête du travail, c'était pour toi Romano, je crois.
7: Eh ouais.
0: Ouais,
7: je vais montrer un peu que c'était le boss.
9: Le boss du clash.
7: Ce soir, j'ai déjà ma méthode. Je suis déjà prêt de baiser.
0: Prépare-nous tout ça, Cédric.
7: Là, il est en panique, il a rien.
0: Il est en train de chercher
7: en panique. Là, une méthode. Oh là, j'ai pas de méthode.
9: Non, j'ai déjà deux méthodes.
0: En parlant de méthode, il y a Ous qui nous envoie un message. Alors, Ous, il pense déjà aux vacances d'été. Est-ce que vous allez partir cet été? Est-ce que vous savez déjà ce que vous allez faire cet été?
4: Cap, direct, moi.
0: Tu vas où, toi? Au Maroc.
4: Au Maroc, direct, 2 mois.
0: Direct au Maroc.
4: Direct, frérot.
0: Deux mois Maroc.
4: 2 mois plein, ouais.
0: Oujda.
9: Grandes vacances.
4: Saïdia et Oujda, ouais.
0: Tu bouges pas?
4: Non.
0: D'accord.
4: Oh non, moi je reste que là-bas.
0: Non, mais c'est bien. Bon, t'as la mer, t'as le soleil.
4: Ouais, t'as la ville Oujda, pas loin.
0: T'as la famille.
4: Exactement.
0: Bon. Donc toi, c'est déjà prévu. Romano, tu sais, toi aussi, c'est prévu tout le temps. Hein.
7: C'est prévu.
0: T'as déjà le vol, t'as déjà tout pris, toi.
4: Les valises sont faites.
7: Non, par contre,
4: t'as déjà tes tongs.
7: Pour ne pas t'inquiéter, pour le moment, je n'ai pris que le vol aller.
4: Retour
7: à déterminer pour l'instant. Non, parce qu'en fait, je sais pas trop comment je vais revenir.
4: Dans quel état?
7: À la nage, tout ça. En train, tout ça, en avion, en jet, en fusée.
4: En
7: bateau, en pédalo.
0: En Italie, en planche à voile.
7: Je vais sans doute faire des allers-retours par la Corse également.
0: Italie, Corse.
7: Corse.
9: Enfin, du trafic, le con.
7: Côte d'Azur, je suis.
4: Des gros fast.
8: Ah bah ça va,
9: des allers-retours.
7: Les mecs, ils m'ont dit, on te prête un Zodiac, tu as juste à ramaller des colis.
0: Très bien.
7: On paye tout, on te donne de l'argent. Bon,
9: pourquoi pas.
0: Donc, dites-nous si vous avez prévu vos vacances, parce que les Français prévoient les vacances de plus en plus tôt. Donc, dites-nous si vous avez déjà prévu vos vacances et on parlera du problème de. Du problème de Ous là avec ses vacances à lui. Marie, t'as prévu tes vacances?
8: Bah moi je sais de toute façon que je vais aller au Maroc voir ma mère, dans le sud voir mon père, et puis je vais me promener un petit peu dans le sud.
0: Bon, ça va, c'est la belle ville l'équipe, c'est bien.
8: Ouais, bah ouais, mais moi j'ai ma famille dans le sud, donc tu vois, je vais en profiter un peu pour aller voir tout le monde quoi.
0: C'est pratique. Medellin va aller voir ses amis italiens, tu vas aller voir tes amis italiens cet été. Eh bien on ira en vacances en Italie, Medellin, c'est elle qui choisit.
8: Ouais.
0: Ça veut vous allez partir.
4: Non, Medellin, elle veut aller au Maroc, je crois.
0: Medellin, tu vas aller au Maroc?
4: Eh ouais, les Marocains.
9: Hein.
4: C'est une Marochienne.
9: Non.
4: Elle veut le Maroc,
0: c'est
4: mec.
0: C'est Marochienne.
4: Eh ouais.
0: Cédric, Détroit d'Ormuz cet été.
9: Bah grave, ouais.
0: C'est pas mal, hein. Et tu sais, il paraît qu'il y a des feux d'artifice
9: tous les jours. Non, ça va aller, on va éviter.
0: Détroit d'Ormuz, c'est pas mal.
9: Moi, tu vas pas à Cuba, c'est pour dans pas longtemps, je pense.
0: Oui, juste après, ouais.
9: À Cuba, tiens, c'est la prochaine guerre.
0: Ouais, non, c'est pas. Dubaï, les Émirats.
9: Non, pas Dubaï, non. Non, j'ai un pote qui voulait qu'on fasse l'Espagne. Mais le mec, c'est mon pote, il est indécis, il est trop indécis. Je dis, viens, on prend les billets d'avion. Il me dit, non, on y va en voiture. Je fais, ok, viens, on loue une voiture. Il me dit, ah, je sais pas trop, viens, regarde les billets d'avion, machin.
8: Ah donc, ouais.
7: Viens en Italie, Cédric, avec tes amis, là, quand t'étais venu. Où tu m'as laissé en galère, même pas, j'ai réussi à te voir.
0: C'était quoi
9: ah
0: ça?
9: Ah ouais, c'est vrai.
7: Non, mais un été, il vient en Sardaigne.
9: On m'invite.
7: Ouais, bah donc t'es venu en Sardaigne.
8: Oui, bah oui.
7: Il est venu avec des stars américaines.
0: Ouais.
7: C'est Cédric.
0: Puis Pididi.
7: Pididi, ouais. Pididi et Jeffrey Stein. Avant qu'il décède.
9: Ah, mais Pididi n'est pas dispo pour cet été, tu vois.
0: Non, il ne peut plus venir, oui.
7: Et Cédric, on devait se voir et le mec, il m'a fait galérer.
9: Mais non, mais le mec, il vient, il me dit j'arrive. L'autre, il arrive en bateau. Je dis ok, bah garde ton bateau.
7: C'est plus simple.
0: Mais c'est pas comme une voiture, garde ton bateau, Cédric.
7: Non, mais il y avait un ponton, mais tu sais, le bateau, il n'était pas à moi. Je ne savais pas s'il y avait assez de fond.
4: C'est le commandant Bailey.
8: Ouais, t'évites de le péter.
7: Si je le fous, tu sais, si je le bloque dans le sable, ça va être une galère.
4: C'est pas le commandant Bailey qui pilote.
7: Commandant Bailey, des fois, il n'est pas là, il est à l'asile.
0: Ah, il y a Léa qui a déjà prévu ses vacances, mais je ne sais pas où, mais je sais que je vais partir avec mon mec, Léa, 20 ans, qui nous envoie un message. Kent, lui, part en vacances en Bretagne. J'en peux plus de la chaleur. L'année dernière, on a eu trop chaud dans le sud. Cette année, c'est Bretagne avec les enfants et la famille. Clément qui part en vacances uniquement s'il a le bac, sinon les parents ne le laissent pas partir. Salut Clem. Je vois que vous avez prévu aussi les vacances, mais il y a encore quelques petites incertitudes. Val, lui, c'est vacances avec des potes. On va trop rigoler, on va en Espagne.
7: Allez, une blague de mauvais goût pour Cédric. Cédric, tu vas pas en Mongolie?
9: Qu'est-ce que c'est marrant, ça, dis donc.
8: Il est content de
9: sa blague.
7: Non, c'est pas moi, c'est JL54.
9: Salut JL.
7: des limites, mais bon, c'est vrai que bon, tellement facile avec Cédric.
0: Les limites, oui, quand même.
9: Là, je pensais faire l'asile, mais pas que l'asile en été, c'est pas ouf.
0: L'asile, Marie, elle connaît des adresses.
9: Non, mais
0: il y a des copines qui sont allées, qui sont encore d'ailleurs, elles sont enfermées. Et il paraît que c'est génial.
9: Non, mais genre faire Bali ou faire.
4: C'est stylé, gros.
9: La Thaïlande, ouais, mais pas qu'en été, c'est pas.
3: Non, non, c'est trop bien.
9: Ah ouais.
0: Yannis, il nous dit on descend en équipe avec des poteaux au Maroc, comme toi, Karim. Mais nous, c'est vers Casa.
4: Mais moi, du Maroc, je vais peut-être bouger en Thaïlande aussi qu'un jour. Mais
0: c'est
4: du Maroc.
0: C'est pas à côté.
8: C'est pas à côté.
4: C'est un voyage, rien à voir. Ouais, mais tu sais, la France, c'est pas à côté de la Thaïlande non plus.
0: C'est pas à côté, à côté. Bon, bah, vous nous dites, et on parlera de Ous. Il a un problème, il a un dilemme, et il cherche même des réactions, des solutions, des témoignages. Alors, lui, il a des vacances avec des potes. Donc, il a très, très, très envie de partir en vacances avec des potes. Lui aussi, il part en Espagne, Ous. Le problème, c'est qu'il a une meuf. Et là, il a une meuf depuis un mois. Et donc, la meuf, elle lui dit, qu'on parte en vacances ensemble et tout. Et d'après ce que j'ai compris, Ous, t'as pas deux mois de vacances. T'as un petit temps déterminé de vacances, genre trois semaines.
8: Et donc, tu préfères être avec des potes.
0: Et il préfère, voilà, t'as tout compris là-bas, mais t'as vu le message, c'est pas possible.
8: Non, bah non, mais j'ai compris, en fait, c'était assez logique.
0: Donc, il préfère partir avec ses potes en Espagne plutôt que de partir n'importe où avec sa nouvelle meuf. Bon, il a juste peur qu'elle le prenne mal. Ous, laisse-nous ton numéro de téléphone. Comme ça, on peut te rappeler, puis tu peux témoigner. On essaie de te joindre, on n'arrive pas à te joindre. Donc, laisse-nous ton, c'est normal, tu n'as pas ton numéro. Donc on n'a même pas essayé de te joindre, mais
8: c'est logique.
0: Laisse-nous ton numéro, on te rappelle et puis on t'en dira un peu plus. Est-ce que vous avez déjà hésité entre partir en vacances avec vos potos ou partir en vacances avec votre meuf?
8: Ouais, tu pars avec tout le monde en même temps.
9: Non, vous voulez partir avec ta meuf parce que sinon elle va faire la gueule et ta meuf tu peux te la taper plus.
8: Non, mais ou alors tu prends quelques jours avec ta meuf et puis le reste avec tes potes.
9: Ouais, si elle accepte.
0: Ouais. Si t'as l'argent aussi pour payer.
8: C'est vrai qu'il y a ça aussi. Ouais.
0: Pour payer les deux vacances parce que ça fait vacances fois deux pour Ous. Bon. Comment vous réagissez, les filles, tout ça? Est-ce que vous pouvez comprendre que votre mec parte en vacances avec ses potes parce que c'était prévu et qu'il passe pas de vacances avec vous? Est-ce que vous le prenez mal? Marie, tu prends mal, toi?
8: Ouais, à l'époque, quand j'étais avec mon mec, ouais, j'aimais bien quand même partir un petit peu avec lui. Mais bon, il y a des moments, j'étais bien toute seule aussi, tu vois. Enfin,
0: ouais.
8: Toute seule.
0: Et on a dit un truc important, c'est d'aller, ouais, ta meuf, elle va te prendre la tête. C'est toi qui as dit ça, Cédric.
8: Si tu vas pas, oui, évidemment.
0: Marie aussi. Si tu vas pas avec ta meuf, elle va te prendre la tête. Alors que les potes, comprendre. Eux, ils te prendront pas la tête. Donc ça veut dire quoi?
9: Les potes, tu peux comprendre que tu partes avec ta meuf, tu vois.
0: Donc ça veut dire
9: que t'as une meuf de partir avec elle. Priorité, tu vois.
0: Bah ouais. Après.
7: Moi, quand l'année où j'ai connu Cariole, je devais partir avec des potes, j'ai amené Cariole avec mes potes.
0: Ça peut être la solution aussi.
7: Par contre, elle est mal au cul en venant.
8: Arrête.
4: Seul inconvénient.
0: Parce qu'ils étaient beaucoup.
7: C'est le seul truc, ouais, c'est que une dizaine, elle était pas prête, quoi.
9: Bon. Non, mais si t'as une meuf, bien sûr que oui, il faut partir avec ta meuf.
0: Eh, ça fait un mois, moi je suis pas d'accord. Enfin, je suis pas forcément d'accord, ça dépend.
9: Ouais, mais ça fera six mois, du coup. C'est pas long, tu vois.
4: Oui, mais ça fera 6 mois.
0: Ça fera, on est énorme, en mai, ça fera un mois. Donc avril, mai, juin. Ouais, ça fera 3 mois, quoi.
4: Ouais, 4-5 mois. Vas-y, gros, tu pars avec ta meuf. Peut-être pas, tu sais, 3 semaines, mais tu pars au moins quelques jours avec ta meuf.
0: Ouais.
4: C'est obligatoire.
8: Ou alors tu t'embrouilles avec ta meuf avant les vacances.
0: Non, mais c'est une très bonne idée, Marie. Non, mais j'ai dit, on avait tu fais les solutions.
9: Et elle se tape des mecs pendant les vacances.
8: C'est
9: comme un con, tu reviens.
7: Après, toi de ton côté, tu peux te taper des meufs aussi, à ce moment-là.
8: Ouais, mais enfin bon, la gueule du couple,
7: en même temps, oui. Avec ta tête, Cédric, pas sûr. Tu es peut-être le contre-exemple.
0: Ta meuf peut très bien comprendre. Ah, c'est une fille qui dit ça en plus. Jen, là, qui nous laisse un message. Ta meuf peut très bien comprendre que t'as déjà prévu tes vacances et puis vous vous retrouverez après, vous avez qu'à prendre des week-ends après. Bon, téléphone 01 53 40 30 20, l'appli pour laisser vos messages.
7: Ça coûte de l'oseille.
0: Et c'est ce que j'allais dire, ouais, tu peux prendre des week-ends.
7: Bon, les week-ends, c'est bien sympa, mais bon, c'est pas donné.
0: Jean, en direct avec nous à Nantes, bah tiens, on va lui demander à Jean. Salut à toi, Jean. Salut le Nantais.
7: Salut Jeannot.
0: Comment ça va?
5: Ça va super et vous l'équipe?
0: Bah écoute, ça va super, Jeannot. Bienvenue sur Skyrock. Ah, t'es dans le 44, on a offert 1 500 € ce matin dans le 44. Je sais pas si t'as entendu.
5: Ah, c'est pas moi.
0: Ah non, c'était pas toi. C'est une fille qui a gagné. Elle s'appelle Jenny, tiens. C'est okay. Un génie, c'était notre génie du matin. Jenny qui a gagné à Trignac dans le 4-4. Et ben ce matin, elle a répondu. Elle y croyait pas en plus. Elle s'est dit, mais non, c'est pas possible, c'est pas
8: possible.
0: Ah bah
8: ouais,
0: bon,
8: pas
0: la
8: si elle était au réveil, bon.
0: Non, elle était au boulot déjà.
8: Ah, elle était au boulot?
0: Ouais, répondez au boulot, on appelle partout, hein, on appelle en voiture, on appelle les fixes, les portables, partout.
8: Mais vous aviez déjà. Même au bahut. Aussi, bah oui, c'est ce que j'avais dit en cours, là, je me souviens, il y avait
0: Sûr.
8: Il y avait quelqu'un qui avait.
0: Évidemment, il faut répondre en
8: décroché.
0: Cours. T'es encore au bahut, toi? Ah oui, t'as 15 ans. T'es au bahut, Jean?
5: Ouais, là je suis à l'internat, ouais.
0: J'imagine. Ah ouais, t'es à l'internat. Bon, salut tous les internats de France qui nous écoutent.
8: Ça va, tu kiffes l'internat?
5: Ouais, c'est pas mal, ouais, c'est cool entre potes, c'est sympa.
0: Parce que Marie, elle s'est fait interner.
8: Ouais, plusieurs années, ouais.
0: Ouais, plusieurs années.
5: T'as fait combien psychiatrique?
0: Oui, aussi.
8: Non, bah non.
0: Les deux.
8: J'ai fait, CM2, après j'ai fait 6e. J'ai dû faire 4 ans, 5 ans.
0: T'étais comme une enfant, tu comptes sur tes doigts.
8: Oui, mais parce que je...
0: CM2, un sixième.
8: Je réfléchis où j'étais.
0: Deux doigts, trois doigts, cinquième. T'as fait combien, 3-4 ans?
8: Non, 4-5 ans.
0: Ah ouais, quand même.
8: Ouais, mais dans deux internats différents.
0: Bon, Jeannot, t'as prévu déjà les vacances? Tu sais ce que tu vas faire pour les vacances d'été?
5: Non, pas encore, mais si j'ai peut-être un poste pour travailler dans une entreprise.
0: Ah ouais, donc tu vas te faire un petit peu d'argent pendant les vacances.
5: Ouais, ce serait pas mal.
0: Très bien. Romano va être fier de toi, elle va t'applaudir.
7: Non, mais bravo, ouais.
0: Bravo. Job d'été, ouais, toi, c'est il te dit
8: bah
0: bravo.
8: Ouais, c'est bien.
0: T'as jamais fait de job d'été, Romano, toi?
7: Non. Non, non. J'ai autre chose à foutre.
0: Tu conseillais.
8: Avec toi, l'été, c'est la plage.
7: Ah, mais non, mais c'est pas ça. Parce que tu sais, quand j'étais. Quand je vivais chez mes parents, tu sais, on partait pas demain en vacances. Qu'on partait 3 semaines à moi. Parce que mon père, il travaillait. Donc,
0: et tu sais que les vacances, c'est sacré pour Romano, Jeannot. Hein.
7: Non, mais tu sais, moi, je travaille toute l'année pour partir en vacances. Les vacances de l'année, bon, c'est sympa, mais pour moi.
0: Les vraies vacances.
7: C'est les vraies vacances.
4: C'est les grandes vacances. C'est les
7: vacances. Non, mais ouais, mais tu sais, ouais, non, mais c'est ça.
4: Mais c'est vrai, la mer et tout.
7: Mais
4: 2 mois, tout.
7: Moi, c'est... Tu sais, l'année, je dépense pas d'argent. Mon seul plaisir, c'est mes vacances d'été, tu vois.
0: Non, mais il y a plein de gens qui font ça, qui économisent.
7: Non, mais c'est vrai, tu sais,
4: je mange pas.
7: Si, bah, je mange, mais... Non, mais tu sais, je fais pas de folie, quoi. Tu sais, je suis pas comme Cédric, couvert de marque, ce soir encore avec un t-shirt Kenzo.
9: Couvert de marque, non.
7: Les yeux de la tête.
0: Bah là, toi, tu t'habilles chichement.
9: Non, non, mais même pas. H&M. Ça coûte pas cher, en
0: pas cher.
7: À la fuck des marques, fuck le système,
0: fuck
7: le capitalisme.
9: Non, une paire de Nike, ça va, tu vois.
7: Non, mais voilà, mais toi, tu.
9: Ah,
7: mais
9: vite,
7: toi, t'es perdu, toi.
9: Bah, ok,
7: le t'es perdu dans le capitalisme.
9: Soleil,
4: frérot. Tu capitaliste, quoi.
0: Bon, on va revenir au problème de Ous, là, dans un instant, avec ses vacances. Et, en tout cas, ce qui est bien, Ous, c'est un problème, mais bon, c'est pas vraiment.
4: Ça va, ouais.
0: Tu vas pas partir en vacances tout seul.
4: Tu vas partir déjà.
0: Limite, t'as le choix. C'est ou ta meuf ou les poteaux.
4: Fais un peu des deux, gros.
0: Toi, tu. Ouais, mais ça coûte cher. Toi, Jean, tu sais pas, ouais, tu vas peut-être bosser pendant les vacances. T'aurais le choix. Bah, il faut partir avec ta meuf.
4: Mais non, tu pars avec ta meuf au même endroit où il y a tes potes, tu restes quelques jours avec elle et comme ça, après, elle se casse et tu restes au même endroit.
0: Après, faut que les potos ils soient d'accord s'ils ont envie de se faire des vacances.
9: Tu pars ton côté avec ta meuf.
8: Ah ouais, tu fais quelques jours avec.
4: Tu pars avec tes potes avec ta meuf. Tu restes 2-3 jours avec ta meuf.
7: Moi, j'avais fait, on était tous ensemble.
0: Ouais, mais c'était les potes, ils étaient pas dans le délire, on baise tout ce qui bouge, quoi.
7: Ah si si.
0: Ah, si, si, si.
7: Non mais bon après ça dépend comment est ta meuf,
9: ouais,
7: tu vois.
9: Si ta meuf elle est bon délire.
7: Non mais Cariole elle est cool, tu vois. Non, on prenait des apéros, elle prenait des apéros.
4: Et au pire,
7: elle prenait des apéros avec nous.
0: Ça dépend comment est ta meuf.
7: Après ouais, si c'est une meuf coincée du cul et que tes potes ils se la collent tout l'été, c'est clair que ça va pas être à l'aise.
4: Au pire, tu tapes tes 3-4 jours avec elle, tu la ramènes à tes potes et puis voilà, c'est tout.
7: Oui, éventuellement.
8: Ouais, c'est vrai.
0: Bah tu vois, Ous, on est presque arrivé à résoudre ton problème ce soir là. Bon, Jeannot, toi tu nous appelles pourquoi? C'était pourquoi ton appel, toi?
5: Bah, en fait, ce qui s'est passé, c'est qu'à l'internat, j'ai piqué une JNR à quelqu'un.
0: Ouais.
5: Et j'ai eu un conseil de discipline. Hein? Une CE.
4: J'ai pas compris, moi.
0: Une CE.
5: Une cigarette électronique.
4: Ah ouais, mais parle français, frère.
8: Ah, excuse-moi, man.
0: CE, cigarette électronique.
4: Ah ouais, regarde.
0: Une vape, quoi.
4: Ouais, mais tu dis, mais c'est pas une CE. Je crois que tu me parlais d'un comité d'entreprise, frère. Ouais, je comprenais pas.
5: Ah non, on n'a pas les mêmes mots, alors.
4: Ta gueule.
0: Ah, tu vois, mais Déline, elle a compris.
4: Ta gueule.
0: Pourquoi tu dis ta gueule à Jeannot?
4: C'est pas
7: non,
4: bien.
7: Non, c'est au
4: Klebs. Ta gueule, Jeannot.
0: Au Klebs, il a un nom.
7: Putain de Clébard.
0: Non, il s'appelle pas peut-être Clébard. Il s'appelle Medellin.
7: Sac à puce.
0: Ouais. Ingénieur, c'est une cigarette électronique.
4: Ok.
5: Et du coup, ce qui s'est passé, c'est qu'après, bah, la personne, elle a balancé. Bah, je me suis fait cramer, quoi. Et donc, j'ai eu un conseil de discipline. Et la punition, c'est que je dois m'excuser devant tout l'internat. Donc, on est 50. Demain soir, à 20h.
0: Ouais.
5: Et je suis un peu stressé, quoi. Enfin,
0: tu vas faire un discours.
7: Mais c'est quoi cette punition de merde?
8: Ah ouais, ouais.
0: Bah, ça va, c'est une punition pas méchante.
7: Non, mais c'est une humiliation publique. Bah,
8: exactement.
7: Moi, je préfère moi, je l'aurais dit. Je préfère. Mettez-moi des heures de colle.
4: Tu sais, on va te raser les cheveux devant tout le monde aussi. C'est grave à l'ancienne, ils vont te faire.
5: C'est ma mère qui a donné l'idée au conseil de discipline, en fait.
8: Ah bah.
4: Mais alors, mais tu sais que moi, j'aurais été ta mère, j'aurais fait en chantant même. Tu vois, tu fais des excuses, mais en chantant.
7: Et vous avez le droit de lui jeter des trucs à la gueule.
4: Des bananes.
5: L'humiliation après.
0: Ouais, c'est vrai qu'il y a un côté un peu humiliant. Après, c'est mieux que se faire virer du bahut, c'est mieux que. Bah, c'est mieux que plein de trucs.
7: Ça va, t'as pas non plus fait un truc.
5: Ouais, mais c'est vrai, en plus, c'est ça qui est chiant.
7: Mais c'est autorisé dans le bahut les cigarettes électroniques déjà?
0: Bah non.
4: Bah normalement.
5: Oui, si, il y a le droit.
4: Bah non, ah ouais? Mais c'est interdit aux mineurs, qu'est-ce que tu racontes?
0: Bah oui.
5: Bah non, je sais pas.
4: Bah pourtant, si, c'est, dans la vie, c'est interdit aux mineurs, donc au bahut, ça doit.
0: En fait, le bahut est une zone de non-droit.
7: Ouais, c'est chelou le truc.
0: Ah. Ouais, logiquement,
5: ouais, je sais pas
0: trop,
5: je connais pas.
0: A priori, non.
7: C'est étonnant.
0: C'est interdit. Non, mais ce que tu peux faire dans ton discours, tu peux peut-être dire ouais, je l'ai fait pour. Genre, tu les prends pour des cons. Je l'ai fait pour son bien parce que ouais, c'est interdit
7: non.
0: aux mineurs.
7: Mais
0: et...
7: Non, mais non, mais là, tu prends les gens pour des cons.
5: Ils vont tous se faire
0: foutre des maguelles
5: après.
0: Non, mais bon, si.
7: Ah non, mais moi, je demanderai un nouveau conseil de discipline. Je dirais, mais dans le bahut, vous connaissez même pas la loi. Vous savez que les cigarettes électroniques, c'est même pas autorisé aux mineurs. Et il y en a qui circulent dans l'établissement. Je préviens immédiatement l'académie.
4: Ouais, mais tu sais que tu devrais.
0: Je voulais, mettre, voilà. Je voulais mettre de l'ordre, c'est ça, Romano, c'est ça.
7: Ah ben ouais, non mais. Non, mais
0: en fait, tu l'as volé.
7: Non mais la punition. En fait, t'es puni pour un truc qui est interdit.
4: Non mais tu dis, on m'a demandé de m'excuser, je le ferai pas. Voilà, voilà pourquoi. Ouais. Voilà pourquoi.
5: En fait, il faut que je fasse 3 minutes de discours.
0: 3 minutes de discours.
7: Ah, c'est long, 3 minutes.
8: Mais qu'est-ce que tu vas raconter pendant 3 minutes?
5: Ça va être très très chiant.
0: Ah bah ouais.
4: Ou alors, soit tu dis que tu t'excuses pas, soit tu t'excuses et tu dis, je suis qu'une merde. T'es devant tout le monde, je suis désolé, je suis qu'une merde.
0: Non, mais après, tu te fais humilier.
7: Non, mais sinon, il y a un truc. Fico, il a raison. Tu prends le chat GPT, tu génères un truc, hop, tu dis ça et puis terminé. Hein.
0: Ouais. Ah bah tiens, on va lui demander.
8: Ah
0: lui.
8: Ouais.
0: Je vais demander à chat GPT parce qu'il est pas con, chat GPT.
7: Oh, des fois, si quand même.
0: Ah, attends, bouge pas. Salut, chat. J'ai besoin de faire un discours d'excuse parce que j'ai volé une cigarette électronique à l'internat. Qu'est-ce que je fais? Ça va être un truc à la con encore. Alors, salut chat, j'ai besoin de faire un discours, ok. Oh, pas idéal comme situation.
8: Ah bah super, bah oui.
0: Mais tu peux clairement limiter les dégâts avec une excuse sincère et bien construite. Voici une base. Je voulais m'excuser pour ce que j'ai fait. J'ai pris une cigarette électronique qui ne m'appartenait pas. Je sais que c'était mal. Oh ouais, non mais c'est...
4: Haram.
0: Je ne devais pas chercher à me justifier. C'était une mauvaise décision de ma part. Je comprends que ça avait pu décevoir et énerver. Et c'est normal, j'ai trahi la confiance qu'on peut avoir. Dans
5: un... Après... Ils vont vous regarder comment les autres comme un pigeon.
0: Non bah oui non mais c'est ça en fait.
7: Bah, ChatGPT,
0: ChatGPT il fait une réponse de pigeon.
7: Non mais dis-toi un truc. Bah, non mais de toute façon ce que tu vas devoir faire c'est dans ce genre-là. Hein.
8: Bah oui c'est le bon truc.
7: Tu vas pas arriver, tu vas pas faire le bouffon devant tes potes. Hein. Non mais je te le dis direct.
8: Non
7: sinon,
8: bah oui.
7: Ah, fais pas sinon, tu vas faire, tu vas te faire ramasser. Là moi je dis le truc de ChatGPT c'est un peu chose près. Tu vas dire ça gros. Hein.
5: Ah, j'ai pas le choix, je crois. Hein.
7: Bah, ouais, malheureusement pas.
0: Ah, c'est
7: toi,
0: où mais... ça? Moi, je préfère ça à des heures de colle. Tiens, le message que nous envoie Mathis, là, sur la piste
5: Skyrock. Ah, non, je préfère des heures de colle, hein. C'est moins mignon. Après, ils vont me regarder comment après.
0: Oui,
8: ah,
0: c'est
8: ouais,
0: vrai.
8: C'est clair.
4: Il y a chauve-souris qui ferme des heures de colle, gros.
7: Ah, moi aussi. Hein.
0: Il y a chauve-souris qui est d'accord avec vous, d'ailleurs, qui dit impossible de se prosterner devant tout le monde.
7: Ah, ouais, non, c'est clair.
0: Un seul Olympique, c'est un seul Olympique du 33 qui dit mais 3 minutes de discours, mais c'est des ouf.
4: Ah, ouais, gros,
8: qu'est-ce que tu veux raconter?
7: Et puis 3 minutes, ça paraît pas, mais c'est long.
5: C'est très long. Tu te mets sur la table de pique-nique, carrément.
0: Ah, tu vas monter sur un podium.
8: Ah
0: oh,
8: non,
0: tout.
8: Mais non.
0: Attends, il y a quelqu'un qui me dit un truc pas con. Demande à ChatGPT de faire un discours d'excuse en mode Kaira, Pipo. Alors.
5: Non mais là, je vais encore me prendre un conseil discipline. Si je fais ça, il y en a assez peu qui sera là.
0: Ouais. Tu peux me faire un mode discours en mode Kaira. Il va comprendre. En mode. Ah, il a pas compris.
4: C'est quoi en mode Kaira? Il va te dire
0: il a,
4: quoi?
0: Non, mais il a pas compris, Kaira. Alors, chat, bouge pas. En mode Kaira, racaille.
7: Non mais dis un mot plus classique, parce que ça.
0: On va voir en mode Kaira.
4: Mais va dire quoi? Va dire wesh, yo yo yo.
0: Ah, mais moi, je vois l'idée, mais fais gaffe, si tu veux vraiment t'excuser devant des adultes surveillants, CPE, le mode Kaira peut te desservir direct.
7: Alors. Moi, je pense qu'il faut la jouer classique.
9: Ouais, j'aurais dit ça.
7: Faut pas essayer de faire trop le mariole. En plus, il va y avoir tout le monde. Tu sais, si t'essayes de faire le malin, tu vas te reprendre double dose.
8: Ouais, ouais, c'est clair.
5: Mais je pense qu'une fois que ce sera passé, c'est bon, je me dirai tranquille.
7: Ouais. Oui, bah, une fois que ça sera passé, tu n'auras plus d'honneur, ni de fierté, ni même de dignité.
8: C'est clair.
0: Ça y est, il me l'a fait.
5: Ça m'aide beaucoup, là, je vais m'en stresser comme ça.
0: Eh, écoute, je te la fais mode full Kaira. Mais je te redis clairement, garde ça seulement si tu sens le contexte, si tu sens que le contexte est chill. T'es comme il parle.
9: Ok, man.
0: Wesh. Alors je vous assure que c'est vrai. ChatGPT l'a écrit.
8: Ah ouais.
0: Wesh.
8: Non,
0: je vais être carré. J'ai merdé. J'ai pris la cigarette électronique alors qu'elle n'était pas à moi. C'est pas clean.
5: Non, c'est pas clean.
0: Ah bah c'est ChatGPT.
7: C'est un peu claqué.
0: Je vais pas raconter des histoires. Il y a pas d'excuses sur le moment. J'ai pas réfléchi. J'ai fait n'importe quoi.
5: Non, ça, ok, je peux le dire. À limite.
7: Ouais, ça, ouais, bon, dans tous les cas, tu vas le dire.
0: Non, mais bon, fais-le ton truc, faut juste prévenir.
7: Ah, ça, t'as pas le choix.
8: Mais bah, il est obligé.
0: Ouais. Ouais, je m'imagine, avec un pote qui fait ça, mais moi, je suis mort de rire.
8: Ah non, mais c'est clair.
5: Mais oui, mais tellement.
0: Les poteaux, ils vont rigoler. Ouais. Bon, après, ils peuvent se mettre à ta place et se dire que si ça leur était arrivé à eux, ils seraient un petit peu gênés aussi.
8: Ouais, mais sur le moment, tu te marres.
5: Mais déjà, aujourd'hui, j'ai eu un rendez-vous où je devais m'excuser dans un bureau avec le mec à qui j'ai volé.
4: Ouais. Tu vas pas passer ta vie à t'excuser, déjà.
0: Ça va.
5: Je crois que
0: bon.
7: En même temps, tu peux, tu peux, tu, tu
0: Tu peux. Bah voilà, une autre idée, un autre conseil.
7: Non, mais tu peux t'en prendre qu'à ta mère, hein. C'est elle qui a donné cette idée de merde aussi.
5: Ah, bah je lui parle plus, le week-end, je lui ai pas parlé.
7: Ah, bah tu m'étonnes.
0: Faut qu'il ait confiance en lui et rajouter un petit peu d'humour dedans pour pas passer vraiment pour un con. Je te dis, moi, mon truc de... Ouais, de toute façon, vous savez que je lui ai volé aussi parce que je sais que c'est pas bon pour sa santé, que c'est interdit aux mineurs.
5: Bah, ils vont me prendre pour un con.
0: Non, mais là, tu fais... Et là, t'as les...
3: pas le fou, surtout.
0: Tu le dis à tes potes, et tes potes, ils rigolent derrière, ils applaudissent.
3: Ouais, je suis pas sûr, non.
0: Non,
3: vous baissez les yeux, ils vont être mal à l'aise, ils vont dire, waouh, mauvaise idée.
5: Ouais.
0: Bon, si vous avez fait des conneries, que ce soit à l'internat ou au bahut, que vous avez vous excuser, vous pouvez témoigner, ou je sais pas, les sanctions que vous avez eues pour des conneries que vous aviez faites. Qu'est-ce que vous avez fait comme conneries? Quelles sont les conneries dont vous vous souvenez? Ou les conneries de vos enfants, vous nous racontez 01 53 40 30 20. Personne n'a eu à faire des excuses en public devant tout le monde.
3: Ah, jamais.
7: Non.
0: Jamais. Guigui, tu l'aurais fait, toi? T'aurais fait un discours?
3: Bah, de toute façon, si t'as pas le choix et qu'on te dit de le faire, tu le fais, hein.
0: T'aurais dit quoi?
3: Oh putain, je sais pas. Par contre, 3 minutes.
0: Pardon, t'aurais fait
3: 3 minutes,
8: ouais, c'est long.
3: Ah, c'est excessivement
7: putain,
3: long.
7: Putain, c'est une éternité.
3: Ah, non, mais vraiment, 3 minutes, 3 minutes. Mais si tu fais 2 minutes, ils vont rien dire. Ouais, j'espère.
7: Non, il va y avoir le mec. Non, il manque 1 minute.
3: T'imagines?
7: 1 minute,
3: faut improviser.
8: Le mec avec son chrono.
3: Quelle galère, 3 minutes, c'est très long.
7: Je vous dis pardon.
3: Non, mais ta mère, qu'est-ce qui lui a pris aussi d'avoir de.
0: Bah, ta mère, elle préfère peut-être.
5: Je sais pas.
7: De merde.
0: Elle s'est peut-être dit, je vais lui rendre service, je vais lui éviter des heures de colle.
5: Me rendre service, bah oui.
7: Non, mais moi, je préfère 1000 fois. Mais moi, je préfère, franchement, prendre 20 heures de colle que de faire
0: 20
7: ça.
0: 20 heures.
5: Non, 20 heures, non, faut pas abuser quand même.
0: C'est chaud, 20 heures.
7: Ah ouais, bah 3 minutes d'humiliation, le truc qui va te tenir jusqu'à la fin de l'année, voire plusieurs années. Ah bah franchement, je préfère faire mes 20 heures de colle à en chier tout seul.
8: Tu es assez d'accord avec toi.
7: Que d'être humilié comme ça.
5: Non mais déjà j'étais humilié parce qu'en fait quand ils ont appris tous, la plupart du lycée me regardaient mal, surtout dans la cantine, ils me regardaient tous en fait à chaque fois, et ça commençait à passer, vous voyez, parce qu'après je vais devoir recommencer à faire un discours, du coup ils vont retous, ça remet du sur le feu quoi en fait.
0: Non mais ils vont bien rigoler, en tout cas ils vont bien se marrer au bahut, c'est ce que nous dit Tom là sur la piste Skyrock.
8: Sympa.
0: C'est vrai que demain à l'internat vous allez bien vous marrer.
8: À tes dépens.
0: Ça va être sympa, bon c'est à tes dépens.
8: C'est ça le truc.
0: Bon Jeannot, on te fait une bise, on te souhaite une...
7: bien du courage.
0: Une belle soirée à l'internat et beaucoup de courage pour demain Jeannot.
5: Bonne soirée, équipe.
0: Bonne soirée à toi et on t'envoie ton t-shirt Skyrock à la maison à Nantes. On te fait des bises et dites-nous les conneries, les sanctions que vous avez eues quand vous étiez au BAU. Dans un instant, on aura Karima en direct avec nous. Elle est où, Karima? En direct de Colmar. Salut à toi, Karima.
6: Salut, salut tout le monde.
7: Salut, Karima.
6: Salut.
0: Oh, mais Karima la vilaine.
7: Vilaine.
6: Oh là là.
0: D'après ce que m'a dit Karima, parce que moi j'en sais un peu plus sur toi, mais tu vas tout nous expliquer dans un instant. Alors toi, t'as deux enfants, Karima.
6: C'est ça.
0: Tu es mariée.
6: Oui.
0: Voilà. Et il s'est passé un truc.
7: Et t'es vilaine.
0: Il s'est passé un truc. Bon, on en dira un peu plus dans un. T'as deux minutes, Karima?
6: Ouais, bien sûr.
0: Attends, écoutez, Pocantas, c'est PLK. Et PLK, vous le gagnez dans la roulette tout au long de cette semaine, tout au long de la journée. Et il passe forcément près de chez vous, il passera près de Colmar, il va partout, PLK.
7: Ouais.
6: Ah, super, j'aimerais bien gagner mes places, au passage.
0: Eh bien, il faut rester sur Skyrock, Karima. Donc, marié, deux enfants, ils ont quel âge, les enfants, Karima?
6: Alors, ma fille, ma grande, elle a 13 ans et ma petite, elle a 6 ans.
0: Voilà, 13 ans et 6 ans. Et tout se passe bien avec ton chéri? Vous êtes mariée depuis combien de temps avec ton chéri?
6: Depuis 15 ans.
0: Ah ouais, 15 ans de mariage.
6: De mariage.
0: Tout peut bien se passer. Et puis, il suffit d'un moment dans la vie où le train déraille.
6: C'est chaud.
0: Bon, tu vas nous raconter. Bouge pas, Karima. On va s'occuper de toi pour essayer de te filer un coup de main. On reviendra aux vacances de Housse, puisqu'il y a des témoignages qui arrivent là-dessus. Et on vous attend de toute la France au 01 53 40 30 20. Et jusqu'à minuit, les doubles appels arrivent. On est en train de préparer et d'appeler tous les numéros que vous nous laissez. Merci, Brianoff. Il nous a laissé le numéro de Sabine, de Gérard. On appelle tout le monde. Et puis donc, Pocantas, comme promis, tout de suite, PLK. Oh. Tu dors?
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0: C'est bien, on parlera des vacances là tout à l'heure là sur Skyrock. On était à l'hôtel Beauregard, c'est vrai, c'est sympa.
17: Ah bah grave.
0: Et ouais, là c'est PLK sur Skyrock.

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0: Et c'est Radio Libre en direct tous les soirs sur Skyrock. Merci à vous d'être là. Vous pouvez participer. Évidemment, vous pouvez y participer. C'est fait pour 01 53 40 30 20. Est-ce que vous préférez partir avec votre meilleur ami ou alors avec votre toute nouvelle meuf? Vous nous dites. Alors, il n'y a pas photo pour Michael qui nous dit moi, c'est avec la nouvelle meuf. Comme ça, je suis sûr de baiser pendant les vacances. Quand tu pars avec tes potes, t'es pas sûr. C'est vrai.
2: Ah, ça, c'est clair.
3: Mais après, tu peux t'embrouiller aussi parce que tu vis pas avec et peut-être que tu vois, tu passes une semaine
4: général,
3: avec.
4: Le temps, c'est cool, tu vois.
3: Ouais, en général, mais on sait jamais.
2: Franchement, tu la sautes à toute patate.
0: C'est ouais. Clair. Et, mais je suis un peu d'accord avec Marie parce que vous avez dit un truc quand vous avez dit ouais, si tu vas pas avec elle, elle va te prendre la tête. Si elle te prend la tête parce que tu vas pas avec elle, c'est qu'elle doit être casse-couille. Donc il est possible que tu t'embrouilles.
4: Juste, non, c'était ouf, les gars.
3: Non,
4: c'est juste normal quand t'as une meuf de partir en vacances avec elle.
0: Ouais, après.
4: Personne ne part pas avec sa meuf en vacances. Après, si tu peux faire les deux, c'est encore mieux.
0: Une meuf d'un mois et des potes de toujours. À vous de choisir.
2: Sûr que oui.
0: C'est pour Ous qui a un grand.
2: Ah, moi je l'amène, je la baise,
4: mais grave.
0: Devant les potes.
2: Du matin au soir.
0: Devant les poteaux comme ça.
2: Ah non, bah tu passes ton temps.
3: Tu vois juste l'avantage, ouais.
2: Tu passes ton temps à niquer.
4: Tes potes sont en galère.
2: En plus, t'es au soleil, t'es bien, tu la sautes partout.
0: Au soleil, t'es bien, tu la sautes. C'est le conseil de Romano, Ousmane. T'as bien fait, nous, enfin, Ousmane.
2: Juste attention au sable, parce que moi, je suis pas un herpès en vacances.
0: Ah oui, petit message prévention.
3: Exact.
0: Ne baissez pas n'importe où dans le sable, ça peut être dangereux.
4: Faut faire gaffe.
2: Ah, c'est clair.
0: Ouais, et qui vous partez, vous? Tiens, dites-nous 01 53 40 30 20 si vous avez le choix de vos vacances. Il y a Champil, lui, il a 13 ans et lui, il part direct avec sa nouvelle meuf. Wanox, il est pas d'accord. Wanox, il a 17 ans, moi je pars avec mes meilleurs potes. C'est le message de Brice aussi, qui nous dit moi avec les potes, on rigole mieux. Bon, écoutez, vous nous laissez vos messages. Moi, j'aimerais bien partir en vacances tout court. Message de Pauvu, là,
3: ah,
0: sur la
3: Ah, bah oui, ça a vu comme ça.
0: En direct du 69. Donc, vous nous envoyez des messages de toute la France, vous réagissez. C'est avec l'appli, le 41759 et le skyrock.fm. Et sinon, bah, vous nous appelez, toute l'équipe est là, on vous attend. Et on est avec Karima, en ligne avec nous, oui. En direct de Colmar. On est donc
5: salut
0: en Alsace. On salue toute l'Alsace qui nous écoute.
2: Coucou.
0: Coucou.
5: Salut.
0: Bienvenue
4: salut,
0: à toi, Karima.
5: Hey, je suis vraiment super contente de vous avoir parce que moi je vous suis depuis que j'ai, je sais pas, 18 ans. J'ai 42 ans aujourd'hui.
0: Ouais.
2: Mais bon anniversaire.
5: Merci.
0: Ah oui, c'est aujourd'hui.
5: Non, c'est pas mon
4: anniversaire. Ah,
5: en fait, je disais j'ai 42 ans aujourd'hui. Enfin voilà, tu vois dans le.
2: Oui, ok, compris.
0: Et toujours.
5: Et voilà.
0: Toujours avec nous. Ça fait plaisir, Karima. C'est bien.
5: C'est cool.
0: Tu comprends la maman de Jean qui a demandé
3: ah ouais.
0: Jean qu'on a eu juste avant, je sais pas si c'était au standard ou si t'as entendu ce qu'il nous a raconté, Jean de l'internat qui a 15 ans et la maman elle a demandé à ce qu'il fasse un discours pour s'excuser d'avoir volé une cigarette électronique plutôt
5: mais
0: que d'avoir,
5: oui,
0: plutôt
5: oui, que d'avoir j'ai des entendu. Bah franchement c'est une bonne idée. Après ChatGPT tu peux lui dire de tenir 3 minutes et il va te faire un truc super.
2: Ouais c'est vrai hein.
5: Franchement, il va te faire un truc de 3 minutes.
3: Et j'ai vu c'était le message de Pokerty, je crois que ça se dit comme ça.
0: Mm-hmm.
3: Et il disait sinon il sèche tout le monde en disant j'ai fait un acte mauvais et je propose 3 minutes de silence pour méditer sur cet acte.
5: Je
3: trouve ça drôle moi.
0: Ouais, vous avez de bonnes idées, oui.
3: C'est pas con.
0: Ouais, c'est pas mal. Bon, alors, explique-nous ce qui s'est passé. Donc, toi, on a posé le décor. T'as deux enfants.
5: J'ai deux enfants. Je suis mariée depuis 15 ans.
0: Ouais.
5: Et en fait, j'ai rencontré quelqu'un au travail il y a un an et demi, on va dire.
0: Mmh.
5: Au début, c'était juste amical, comme ça. Et puis, petit à petit, ben voilà, ça s'est. Ça a été un petit peu plus loin et pour le coup je me suis dit merde qu'est-ce qui m'arrive, ça m'est jamais arrivé vraiment en 15 ans, j'ai jamais eu ça en tête, limite j'étais à plutôt juger les personnes qui faisaient ça hein, vraiment hein, pour le coup et je me suis
0: genre
5: dit,
0: on te racontait t'as une copine qui disait ouais j'ai envie de faire cocu mon mec, on est mariés tout ça, tu lui disais mais
5: ah
0: ça
5: ouais
0: va pas,
5: non. Non moi je me disais c'est pas possible, tu divorces avant et ensuite tu vois avec le mec en question mais tu fais pas ça
3: ouais,
5: pendant
3: on donne toujours des beaux conseils pour les autres en général et puis
5: mais
3: toi,
5: ouais, mais
2: là, tu
5: ouais,
2: ne s'applique pas à soi-même
3: ouais c'est
5: mais
3: ça
5: oui. Mais je suis autant super mal encore aujourd'hui parce que le mec du coup il est célibataire lui donc c'est plus simple, il a pas d'enfant non plus donc il est plus âgé que moi mais voilà hein, pour le coup il est un peu plus disponible et moi j'arrive pas trop à gérer en ce moment et je me dis je sais pas comment faire pour le
3: mais ça
5: coup,
3: fait combien de temps là que tu le fréquentes?
0: Un an et demi.
3: Wow,
2: ah ouais, quand même.
3: Super long, la vache.
2: Ah ouais, quand même.
0: Un an et demi que tu le connais, mais que y a, vous êtes allé un peu plus loin, ça fait combien de temps?
5: Ouais, ça fait un an quand même.
0: Mais quand tu dis un peu plus loin, vous en êtes où en fait?
2: Bah, vous baisez.
5: Mais oui.
0: Ah, vous baisez.
3: Bah oui, c'est ça.
0: Ah, vous baisez.
5: Non, mais
2: en même temps, bon, oui, à 42
5: après,
2: ans,
5: y a pas... Non, mais oui, bien sûr.
2: Tu vas pas traîner avec un mec pendant un an pour faire te regarder dans le dos de la main, quoi.
3: Bah, c'est ça, te regarder dans le dos des yeux.
5: Mais franchement, au début, c'était ça s'est pas fait tout de suite. Hein. Ce que je veux dire, c'était pas un plan cul ou je sais pas quoi, parce que moi, du coup, j'étais pas vraiment pas là-dedans. Et pour le coup, ça m'a pris comme ça, et je me suis dit merde, qu'est-ce qui se passe? Et là, pour le coup,
0: Ouais, vas-y.
5: Non, je dis là où ça commence à être un petit peu dangereux, c'est que tu vois les mythos que tu peux raconter pour sortir et compagnie, ça commence à faire un peu.
0: Ah, parce que vous voyez en dehors du boulot, vous faites des soirées ensemble, tout ça.
5: Oui, mais
0: c'est quoi les mythos? C'est je vais voir des copines, tout ça?
5: Mais moi, en fait, j'ai des journées, genre j'ai 8 heures de taf, et ensuite j'ai 4-5 heures où je dis je vais au sport ou je sais pas quoi, enfin c'est des conneries de dingue. Mais sauf qu'à un moment donné, tu vois, ça va quand même péter, bah, je pense.
0: Faut te méfier parce que si t'avais jamais l'habitude de sortir, de faire faire du sport et que tout à coup, tous les soirs, tu fais 4-5 heures de sport alors que t'en faisais pas avant, le mec, oui, il est con, il se rend compte de rien, ou alors il est malin et puis un jour, il va essayer de débarquer dans la salle, il va essayer de savoir ce qui se passe.
5: Non, mais même vis-à-vis de mes enfants, tu vois, je trouve que c'est un peu, ça craint. Ça craint, mais en même temps, j'ai l'impression de retomber un petit peu à l'adolescence où je me dis, ouais, c'est trop bien.
3: Ça fait du bien, quoi.
5: Mais ouais, c'est ça, sauf que je me dis, de toute façon, si je suis allée là-dedans, c'est que ça allait pas dans mon couple, hein. Clairement, je me dis, voilà, on était trop dans la routine, trop dans le truc.
2: Mais qu'est-ce que le nouveau, il t'apporte plus? Bon, à part le cul, hein, parce que bon,
3: ouais,
2: ça,
3: la nouveauté.
0: C'est le cul, oui.
5: Ben,
2: non, mais je sais pas, ça, il est plus à l'écoute, non, il est plus attentif, il est plus...
5: Il est plus à l'écoute, on rigole vachement. Après, on est peut-être un peu plus aussi, je sais pas comment dire, mais...
0: Ah, vous avez
5: tu
0: pas
5: vois, les... on tisse peut-être un petit peu plus le soir, on rigole...
0: En fait, vous avez pas les problèmes de la vie tous les jours.
3: Ouais, et puis c'est secret. Exactement. En plus, donc ça a un côté un peu excitant,
0: ouais,
3: aussi.
0: Ouais, mais tu disais que tu stressais par rapport à tes enfants. Je sais pas, vous qui êtes enfant, vous apprenez que votre mère, elle est tombée amoureuse. Comme tu le disais, ça peut arriver à tout le monde. On juge, ouais, quand on n'est pas passé, mais quand on est passé, vous apprenez que votre mère, elle couche avec un collègue du travail. Vous le prenez mal, vous jugez votre mère. Vous
3: faites, ah ouais, gros, obligé.
0: Vous le dites à votre père, vous faites comme si de rien n'était. T'as peur que tes enfants l'apprennent, toi, Kariba?
5: Bah, en fait, une fois, franchement, j'étais chez lui, hein, et du coup, je me suis dit, waouh, j'ai pensé à ma fille, je me suis dit, qu'est-ce qu'elle se dit, en fait, dans sa tête, là?
0: Bah, elle sait pas.
3: Ma mère, elle sait pas, heureusement qu'elle sait pas. Ouais.
5: Non, elle sait pas, mais je veux dire, elle grandit, et puis à un moment donné, elle va se dire, ouais, elle part tous les soirs.
3: C'est c'est ton absence.
2: Non, mais ce qui est hallucinant, c'est que ton mari, il se rend compte de rien, quoi.
0: Ah, ça fait halluciner. Oui, aussi.
5: Mais, ouais, ça fait assez.
2: Ou alors, il se rend compte de rien, ou il ferme les yeux, tu vois, mais. Parce que c'est pas possible, yeux, hein, du jour au lendemain, parce que tu peux le faire, une fois de temps en temps, vas-y, je vais faire du sport, une fois de temps en temps, je reste plus
0: quelque
2: longtemps.
0: Quelque part, tu mens pas en disant, je vais faire du sport.
2: Mais, ouais. Si c'est vraiment très régulier, moi, je sais pas, je transpose ça dans mon couple. Moi, Cariole, elle me dit ça, mais je sais pas, au moins d'une semaine, j'ai cramé l'histoire, quoi.
0: Marie, tu dirais quoi, toi, à ton fils, s'il découvrait un truc comme ça? Tu dirais, oui, maman, rêve, se faire ken.
3: Non, mais maman, va se faire retrousser. Je dirais rien, mais moi, je l'ai vécu avec mes parents, puisque mon père, il avait une double vie.
0: Et tu savais?
3: Bah, en fait, je le savais parce que ma mère lui a hurlé dessus et que je me suis retrouvé au milieu, donc forcément, j'étais au courant, tu vois.
0: Ouais.
3: Mais j'étais petite en même temps. Bon,
0: c'est quoi qui te fait le plus stresser? C'est que ton mec le découvre ou que tes enfants le découvrent?
5: Bah, les deux, en fait.
0: Les deux, ouais, c'est pareil.
5: En fait, mon mari, je pense qu'il a capté un truc, tu vois, parce que tous les soirs, il me dit, ouais, tu rentres pas tard, hein, du coup, tu vas où? Tu vas encore au sport? Enfin, voilà, il a des questions quand même un petit peu... Mais de toute façon, franchement, c'est un petit peu tendu depuis quelques années, on va dire 2-3 ans. Moi, j'ai perdu mes parents, franchement, une année sur l'autre. Mmh. Et du coup, je pense qu'à un moment donné, j'ai un peu, j'ai vrillé dans le sens où je me suis dit, waouh, qu'est-ce qui se passe? Et du coup, d'avoir,
0: d'avoir profité de la vie. Ouais, c'est ça, la vie est courte, je vais profiter de la vie.
5: Je sais pas, c'est prof. Enfin, ouais, mais du coup, je pense que j'étais tellement fragile et qu'à un moment donné, voilà, j'ai rencontré cette personne et ça a tout de suite connecté. Mmh. Et moi, pour le coup, je me suis dit que ça allait pas aller aussi loin. Et là, je me retrouve un an et demi encore avec cette relation, quoi.
0: Bon, il y a plein de réactions, après, que vous nous laissez là depuis tout à l'heure. Alors, il y a Sarah qui nous fait.
5: Ils doivent m'enchaîner là. Je pense.
0: Pas tout le monde. Regarde, il y a Eva. Ah. Attends, je dirai Sarah juste après parce que Sarah elle t'enchaîne, mais je le garde pour la suite là. Il y a Eva qui nous dit, moi j'ai eu exactement la même histoire, sauf qu'on baisait pas. Mais avant de baiser, j'ai quitté mon mari pour lui. Donc, toi, elle a fait les trucs dans l'ordre.
5: Bravo.
0: Il y a. Tu veux que je t'enchaîne? Allez, le message de Sarah, je vais te le lire. Eh bien, une bonne pute, bravo. C'est pas gentil, Sarah.
2: Effectivement, tu te fais approcher.
5: Super, la solidarité féminine.
0: Ah oui, c'est vrai. Ouais.
2: Il n'a pas des masses.
0: Ouais. Non, c'est vrai. Ouais. Et moi, j'ai été marié. Attends. J'ai 35 ans, marié depuis 2020. J'ai trompé mon mari, même d'ailleurs, avec un homme de 44 ans rencontré sur les réseaux. Je n'ai fait que mentir et je me suis attaché à lui. Et j'ai pas la suite du message.
3: Ah, merde.
0: Nana shoot, envoie-nous la suite. Ah, si, chérie. Et j'ai fini par couper ma relation extra-conjugale, car le mec avec qui je le trompais, savait pas que j'étais marié. Ah oui, t'avais menti à tout le monde, toi, dans l'histoire.
5: Ah oui.
3: Ouais. Mais toi, dans ton cas, ça fait un an, donc.
0: J'avais demandé à vous qui avez des parents, là. Il y a Pat qui nous envoie un message et qui nous dit, moi, si je sais que ma mère fait cocu mon père, je vais le dire à mon père direct. Ah ouais, voilà, tu fous un bordel. Ouais. Tu fous un bordel dans la famille. Donc, en gros, il vaut mieux que personne ne le sache.
2: Mais tu comptes faire quoi?
3: Parce que là, ça fait un an quand même, tu vois, t'aurais eu le temps de te séparer de ton mari.
5: Ouais, je sais, mais j'hésite beaucoup parce qu'en fait, je me dis avec ce mec, c'est vrai que ça se passe super bien. Mm-hmm. Mais si tu veux, comment dire? Tu vois, il va pas trop me questionner sur ma vie privée. Il me dit, tu gères de ton côté, machin.
6: C'est que t'es marié, c'est normal. Tu sais, ta vie privée, c'est que t'es marié, mais... t'as des gosses, tu vois.
2: Il est content, il baisse, lui.
5: Ouais, mais tu vois, des fois, je lui envoie des messages. Ouais, mais après, tu vois, c'est... Enfin, je veux dire, on est ensemble et tout. Enfin, tu vois, c'est quand même chouette s'il s'intéresse un petit peu à ma vie, à ma famille. Enfin, je parle de ma famille, à mes enfants.
2: Non, mais il doit te trouver sympa et tout. Il t'aime bien.
6: Que le mec, il t'aime bien.
3: Ah bah, c'est sûr. Attends, ça fait un an que vous vous fréquentez, donc.
2: Non, mais après, mais toi, dans l'absolu, t'aimerais faire quoi? Te mettre avec lui, continuer comme ça.
5: T'arrêter
2: et te remettre avec ton mec, être réglo comme avant ou. Ou t'es perdu dans ta tête de femme?
6: T'es perdu.
2: Ce qui serait à moitié étonnant.
3: Ah, enfoiré.
5: J'ai un petit peu perdu dans ma tête de mari.
4: Oula, ça c'est pas...
2: Oula, t'es bien perdu, ouais.
5: Je suis bien perdu. Non, en vrai, moi je me dis s'il était un petit peu plus, comment dire, entreprenant, dans le sens où, tu vois, quand je lui parle de mes enfants, de mes filles, bah, tu vois, c'est rare qu'il va poser des questions.
0: Ah, tu serais capable de laisser ton mec si...
5: Tu vois... Ouais, vraiment, s'il était un petit peu plus entreprenant, parce que je me dis, voilà, ça fait un an et demi, donc c'est pas juste une histoire comme ça, voilà, pour déconner.
2: Après, peut-être que lui, la situation telle quelle lui convient. Hein.
0: Ouais, il tire un coup,
2: ouais, peut-être qu'il veut pas être
3: en couple. C'est possible, mais surtout, il faut pas que tu vois que ça, faut pas que tu vois que par le mec, c'est-à-dire que tu nous as dit que ça faisait 2-3 ans que ça allait pas trop avec ton mari. Donc tu vois, il y a ça aussi qui rentre en compte.
0: Ah, il y a le bourguignon qui demandait sexuellement avec son mari, il se passe plus rien?
5: Ben, pas trop, non.
0: Ah oui, donc c'est peut-être ça aussi.
5: Ou alors très très peu.
0: Mais lui, il est demandeur ou pas?
5: Pas trop. Ça c'est pareil, je pense que c'était aussi le truc qui m'a fait... Enfin voilà, je...
2: T'avais chaud à la vulve.
5: Non, mais arrête, Romano, il est taré depuis
2: la petite c'est tôt,
5: hein.
2: Excuse-moi, c'est pas moi qui trompe mon mec, hein.
0: Ah non, t'en as pas, Romano.
2: Donc t'avais chaud à la vulve.
0: Chaud, hein. Non, je pense que t'avais un peu un manque affectif à la maison.
5: Non, j'avais un manque affectif.
3: Bah ouais, c'est évident.
2: Ouais, mais bon, petit coup de quéquette, ça t'a pas déplu quand même, hein.
5: Non, mais vraiment, c'est plus le côté affectif où voilà, je me sens bien avec lui, je discute super bien. Mais après, voilà, on n'est pas à la maison. Je suis ailleurs, donc je me dis, est-ce que au quotidien ce sera le cas? Peut-être pas, mais au final je me dis, si je dois me séparer de mon
0: mari, la situation, elle est très bien comme ça, parce que ça t'évite de faire une connerie, c'est-à-dire de te laisser tomber toute ta vie de 15 ans avec ton mec plus les deux enfants.
3: Bah, elle est pas très bien parce que tu vis dans le mensonge.
0: Oui,
3: et
0: lui, il en demande pas trop.
5: Franchement, elle dit,
2: après ça pourrait aussi se tenter, parce que t'as tellement une vie de merde.
0: Bah, tu la considères comme étant une vie de merde.
2: Au moins ça c'est dit.
0: Mais tu sais pourquoi tu considères que t'as une vie de merde? C'est parce que t'as pas vécu avec le mec. Avec le mec, tu aurais peut-être une vie au quotidien, au jour le jour.
3: Exactement.
0: Avec les problèmes du quotidien, les trucs à gérer, les trucs de tous les jours. Ce qu'on vit quand on est en couple et qu'on a des enfants. Tu réagirais peut-être pas pareil.
5: Ah, Romano.
2: Oui.
5: Oui, Romano, j'ai dit que tu as que des chiens, c'est plus facile.
0: À gérer.
2: Sans doute.
5: Oui. À gérer.
3: Sans doute.
2: Mais j'imagine, oui. Mais dans ton cas. Après, moi, je me dis que je serais à ta place, étant donné que dans ton couple, bon, d'après ce que tu décris, après, on n'est pas dans
3: ça
2: ta
3: va
2: vie,
3: pas.
2: Hein, ça va pas. Ça va pas. Ça coûte quoi de tenter le coup, quoi?
0: Qu'est-ce que tu voulais, quoi?
2: Après, bon, le mec a pas l'air non plus. Ouais, effectivement. Moi, je pense que le problème qu'il y a, c'est que le mec que t'as trouvé, tu vois, il est très bien comme ça.
0: Bah oui.
3: Non, mais surtout,
2: pas persuadé qu'il en veuille plus, tu vois.
3: Je suis d'accord, mais il faut aussi que ça te fasse une sorte de déclic, parce que si
0: un
3: ça va pas avec toi.
0: Choc, on nous dit sur.
3: Non, mais c'est
2: persuadé qu'il en veuille plus, tu vois.
3: Je suis d'accord, mais il faut aussi que ça te fasse une sorte de déclic, parce que si ça va pas avec toi.
0: Choc, on nous dit sur.
3: Non, mais c'est vrai, parce que si ça va pas avec ton mari, tu vois, c'est pas que pour lui que tu vas quitter.

0: dans le délire des States.
1: Ouais, puis il faut avoir les moyens aussi à parler aux States.
0: Ouais, il faut avoir les moyens, exactement. Et bon, moi, je me suis dit, bon, je vais aller toute seule. J'ai mis de côté, j'ai bossé pendant longtemps et là, je mérite des vacances. Donc, en gros, ouais, j'ai envie de faire un petit peu le tour de la Floride. Los Angeles, ça me plaît. Boston aussi.
1: Et... Ah, toi, tu veux faire le tour des États-Unis, en fait. Tu démarres pas à Floride, après, tu vas en Californie, après à Boston.
0: Ah, exactement. En fait, j'ai de la famille marocaine du côté de Santa Clara, en Californie, du coup. Et on est en contact depuis des années. Voilà, moi j'y suis jamais allée, donc franchement, ça serait une bonne occasion. Donc pourquoi pas.
1: Eh hey Stéphane.
0: Après voilà, faut d'abord parler avec la personne.
1: Oui, vous discutez. C'est ce que je vous ai dit tout à l'heure.
2: Oui, c'est mieux. Ah,
3: c'est sûr.
2: Bon, c'est pas trop bien. Ouais,
1: bah, en tout cas, vous avez. Voilà. T'as 29 ans, Yasmine. Stéphane, t'en as 28.
0: C'est ça.
1: T'es content, Stéphane?
4: Ouais, franchement, c'est cool. Donc, après, bon, moi, je pense pas que je vais faire comme elle le tour de tous les États-Unis.
5: Non, mais vous faites une étape ensemble.
1: Bah,
0: vous faites
1: quoi?
0: Je peux faire de mon côté après. Dans tous les cas, je comptais aller toute seule. Donc,
6: il y a quoi à faire à LA?
2: LA, mais.
1: Tu vas à Disney.
4: Il y a beaucoup de choses à faire.
1: T'as le parc aussi.
5: Tu vas à la plage. À Hollywood.
1: Mais la plage, les plages sont pas super.
5: Ouais, c'est l'océan, c'est pas.
1: C'est moche, hein.
5: Ouais, c'est pas que c'est moche, c'est que c'est l'océan.
1: Bah, la Méditerranée, c'est mieux.
5: Oui, bah c'est comme si tu dis Biarritz, c'est moche dans ce cas-là.
1: Non, Biarritz, c'est joli.
5: Bah c'est pareil, c'est l'océan.
1: Non, mais LA, moi j'ai pas trouvé ça. Tu vas me dire, LA, moi quand j'y étais, il y avait de la brume jusqu'à. Enfin, de 8h du
5: matin
1: jusqu'à 15h. Et après, il faisait nuit.
5: En fait, il y a souvent de la brume,
1: je te jure.
5: Jusqu'à 11h.
6: Ah, c'est pas. Oui, mais tiens, à quelle période
1: là? Je suis au mois de juillet, août.
5: Ah ouais,
6: putain, mais il y a quoi? Sinon, il y a quoi à faire?
5: Après, tu fais tous les quartiers, Venice Beach.
1: Ouais, c'est joli.
4: Ouais.
1: Venice Beach, sur le bord de la mer, il y a plein de drogués, c'est super.
5: Ouais, des skaters, c'est pas mal quand même.
1: Ouais,
5: partout maintenant. Ouais, maintenant, c'est ultra.
6: Après, t'as Hollywood, t'as les étoiles à faire.
1: Manger chewing gum à Hollywood.
0: Ouais, c'est ça, le Walk of Fame. Ouais,
5: ça, c'est un truc vraiment à tourisme.
1: Bah oui, bah.
5: Faut le faire.
1: T'as le truc avec.
0: Venice Beach.
1: Oui, t'as plein de trucs à faire, elle. C'est gros, hein.
5: Santa Monica, Malibu.
3: Et toi, t'es déjà parti comme ça avec quelqu'un que tu connaissais pas?
4: Je crois que je l'ai déjà fait une fois, c'était avec un gars, c'était à Prague.
5: Quoi?
1: C'était où?
3: À Prague.
1: Ah, j'ai compris, la Gay Pride.
3: Il paraît que c'est la capitale de la bière.
4: Non, c'était à Prague.
3: Ouais.
6: Elle est pas chère.
1: Et toi, Yasmine, t'es déjà partie avec quelqu'un que tu connaissais pas comme ça?
0: Non.
1: Ah, bah, c'est un bon test. Et vous partez tous les deux. Attendez, j'ai quelqu'un qui veut s'incruster, c'est Fabio, qui est en direct avec nous, parce que lui aussi, il est OK pour partir. Et on va faire une agence de voyage, c'est
5: pas grave.
1: Fabio, direct de Suisse, qui veut partir aussi avec toi à LA. Salut Fabio.
7: Hello, comment ça va tout le monde?
1: Ça va bien. Coucou. Fabio.
3: Ah, c'est toi, le Fab.
5: C'est lui.
7: C'est ça.
3: Ouais.
1: Fab le Suisse.
3: Un message tout de suite.
1: T'es où en Suisse?
7: Moi, je suis du côté de Montreux.
1: Eh ben, salut Montreux. Il y a un casino à Montreux.
3: Ouais.
7: C'est ça, exact.
3: Oui. Il y a un beau festival d'humour aussi à Montreux.
1: On rigole.
7: Exact, le Montreux.
3: Exactement.
7: Comedy Club et tout, le jazz également.
3: Ouais.
1: Ok, donc toi t'as envie de partir un peu de Suisse et tu seras ok pour suivre Stéphane comme ça, de partir avec lui
7: moi je suis archi chaud.
1: Mais vous allez peut-être devenir potes tous là, c'est marrant.
7: C'est la deuxième maison quoi.
4: Ouais, pourquoi pas.
1: Ouais, t'es déjà allé à Los Angeles toi, Fabio?
7: Non, moi c'est New York. J'ai mon meilleur pote qui a déménagé sur New York il y a quelques années là. Et du coup j'y vais quand même régulièrement et c'est la maison quoi.
1: Et là Stéphane est dégoûté parce qu'il avait déjà Yasmine pour partir. Et là il y a un autre mec qui vient.
3: Peut-être trouver une autre nana.
7: C'est pas le poids par rapport à une meuf hein.
5: Ah, vous partez à 3, ça partage les frais au moins pour la voiture tu vois.
1: Ouais c'est ça.
6: Ils vont pas à 3, ils vont à Los Angeles.
5: Ah oui merde.
1: Heureusement que Cédric est là pour.
5: Ça sera moins cher.
6: Ah là non, attends, n'importe quoi.
5: Heureusement que tu suis quand même.
1: Cédric, il suit. Ah, Medellin,
6: il est rigolo.
1: Quoi? Ta gueule encore.
6: Ouais,
1: elle a le droit de s'exprimer comme tout le monde.
6: Elle a le droit de ce qu'elle dit. Putain,
5: moi, je pense qu'elle dit. LA, c'est bien.
1: Bon.
6: On nous dit qu'à LA, c'est bien d'avoir une voiture parce que les rues sont très longues.
1: Ah, mais à LA, il faut avoir une voiture, oui. Il n'y a pas de transport en commun. Enfin, c'est pourri les transports en commun aux États-Unis.
3: Non, mais les rues,
1: c'est pourri.
5: Non, à LA, c'est tellement grand en fait, si tu veux, que tu es obligé d'avoir une voiture. Une fois, j'avais rendez-vous avec un pote, on était à LA. Il me donne l'adresse et je vois dans le GPS, il y avait mais plus de 20 km sur le même boulevard. C'est dit, ouais, je suis dans le boulevard,
3: mais ouais,
5: t'es
3: c'est
5: où
3: dingue.
5: Et le mec, il me donne le numéro, je regarde dans le GPS, je vois 27
6: kilomètres. Boulevard, ouais, c'est genre.
3: Non, mais déjà, quand t'atterris à LA, c'est super impressionnant, tellement c'est immense, quoi. Enfin, moi, j'ai atterri pendant la nuit.
6: LA, c'est là-bas, la cité des anges.
1: Ouais,
5: c'est ça.
1: Ouais,
5: bah,
1: ouais.
5: Los Angeles.
1: Los Angeles.
6: Voilà, les anges de la télé-réalité.
1: Ils sont là-bas, les anges de la télé-réalité.
3: Et putain, tu passes 3 heures à la douane, c'est insupportable.
5: À la police,
3: à l'immigration.
1: Ah, ouais, là, vous allez vous amuser à la douane parce qu'ils sont encore plus désagréables qu'avant.
3: Ah, c'est l'enfer.
1: Ils ont le droit de regarder dans vos téléphones, de regarder vos réseaux sociaux.
4: On va s'exercer en anglais, c'est pas dire.
1: Ils vont vous casser les couilles, vous allez voir.
5: Ils font des grèves aussi.
4: Toujours.
1: Hein?
5: Ils font des grèves aussi. C'est-à-dire qu'il y a moins de contrôleurs qu'avant. Tu galères à l'aéroport de ouf.
3: Ah putain.
1: Bon, et
6: c'est vrai, c'est un fou.
1: Tu

0: Mais toi, t'as toujours peur.
1: C'est vrai que le Belge.
2: C'est quand la dernière fois que tu y allais pour.
3: Non, pas moi, mais j'ai vu sur les réseaux.
0: Ah, voilà.
2: Les agents de la TSA. Est-ce que t'as vu ça sur Cornichon?
0: J'étais sûr que t'allais sortir ça.
3: Non, mais j'ai un pote, en plus, il a été aux États-Unis il n'y a pas longtemps. Il m'a dit la galère, pareil, à l'immigration, c'était un truc de ouf.
4: Grève à Los Angeles.
3: Agent TSA.
4: Alors, grève à Los Angeles en 11 juin 2025, en effet, oui.
3: Ah,
4: oui.
3: Mais non, mais agent
4: 10
3: TSA.
4: 10 juin 2025.
2: Agent
4: grève.
2: Quoi
3: TSA.
1: Les mecs de l'aéroport.
4: Grève à Los Angeles. Ah, menace de grève dans un des plus gros. Dans un des plus gros stades pour la Coupe du Monde. Donc peut-être à la Coupe du Monde, mais dans les stades. Je sais pas. De toute façon, vous n'y allez pas pendant la Coupe du Monde, ça coûte trop cher, je vous le dis. Hein,
3: Stéphane.
4: Ouais,
3: c'est
5: déjà plus d'août, ouais.
4: Ouais, 20 mois d'août, c'est pas mal. Et il y a Nadir, il voulait témoigner là-dessus parce que Nadir, je crois que t'as déjà fait, t'as déjà connu un plan comme ça.
1: Ouais.
4: Nadir en direct de Paris. Salut Nadir.
6: Salut l'équipe, comment ça
0: va? Coucou.
4: Salut. Ça va super Nadir, bienvenue. C'est bien, on voyage, on écoute Skyrock, on a l'impression d'être déjà en vacances, c'est cool.
6: C'est clair.
4: toi, t'es pas pour partir à Los Angeles, toi, mais t'as déjà fait ce genre de plan, toi?
6: Ouais, moi, je suis déjà parti plusieurs fois aux États-Unis, que ce soit Los Angeles, que ce soit New York, Miami, etc. Donc, ouais, j'ai fait pas mal ces destinations-là et j'aurais un petit conseil à donner pour ceux qui veulent partir et rencontrer du monde et partir à plusieurs là-bas.
4: Ouais, acheter une casquette MAGA pour être bien reçu à l'aéroport. Une casquette avec la tête de Donald Trump dessus.
3: C'est pas mal, ça.
4: Make America great again.
0: Non mais fais gaffe parce que j'ai vu qu'il y avait un mec qui avait... c'est quoi comme oiseau d'ailleurs?
4: C'est quoi comme oiseau? Mais on ne sait pas, Marie.
0: Non, en fait...
2: Quel oiseau de quoi?
0: Non mais en fait... Ah, c'est un aigle? Ouais, je sais pas.
2: De quel oiseau tu parles?
0: Il a éduqué des oiseaux, je sais plus ce que c'est exactement, mais dès qu'il y a la casquette, ils attaquent. Vous avez pas vu ce truc?
1: Non, je n'ai pas vu.
3: Hein?
0: Ouais.
2: En gros, il y a un mec qui a dressé des oiseaux pour arracher des casquettes avec
0: ouais, c'est ça.
4: C'est marrant.
2: J'explique tellement bien les histoires.
0: Ouais, là, c'est vrai. Ouais, c'est un peu bordel.
2: C'est vrai, il y a un petit peu.
4: Au début, je me demandais quel était le rapport avec Los Angeles.
3: Oui,
4: les
3: je oiseaux, connais pas non plus.
0: C'était ça que j'avais vu.
2: Alors, okay. Et t'es pas Cédric qui t'annonce des grèves, mais qu'on lui en 2025.
0: Et moi,
4: il y a des grèves à Los Angeles.
2: Il y a eu en 2000. Alors, je vous le dis, il y a eu des grèves en 2015.
4: Ah ouais. J'ai pas le mois par contre, mais en 2015 aussi,
3: ouais,
4: il est grave,
3: grave,
4: c'est ouf. Ouais, donc Nadir, toi t'es parti avec des inconnus comme ça. Tu les avais rencontrés où?
6: Alors justement, je suis pas parti avec des inconnus, mais je suis allé dans des Airbnb là-bas, dans lesquels il y avait des gens qui étaient invités également dans ces Airbnb-là, et qui étaient des inconnus, et donc je suis devenu ami avec ces gens-là. Enfin, plus connaissance au début, et après forcément les liens se tissent, etc. Et tu deviens ami.
2: Ah mais genre c'est quoi, Airbnb en mode coloc quoi?
0: Ouais, c'est ça.
2: C'est ça, ouais.
6: Ouais, c'est ça. Alors, ouais, par exemple, à New York, pour te dire, les hôtes Airbnb n'ont pas le droit de laisser l'appartement tout seul sans y habiter pour un séjour de moins de 30 jours. Donc, ça leur force à rester dans le logement. Et donc, déjà, il y a l'hôte qui sera avec toi. Et en plus de ça, souvent, c'est tellement cher New York que ils font partager les chambres et il y a plusieurs personnes qui sont dans le même Airbnb.
4: Mais en gros, donc, si j'ai bien compris, c'est comme si toi, tu faisais Airbnb chez toi, mais que toi, t'habitais avec les gens que tu reçois à la maison.
3: C'est ça. À la base, c'est ça. Hein.
6: C'est ça. Exactement, ouais. Et du coup tu rencontres
3: en France,
6: pas
3: ouais,
6: direct, hein. Ouais, et
2: c'est pas le truc qu'on appelle coach surfing là.
3: Non, en fait Airbnb, ah, soit tu loues ton appartement, soit tu loues une chambre dans ton appartement.
4: Mais t'es là.
3: Ouais, bah tu. Mais en fait, ouais, pour éviter que c'est que de la location Airbnb, en fait eux ils forcent le propriétaire à être dans l'appartement.
4: Ah ouais.
3: Au moins ça évite le business. Ouais. C'est vraiment des vrais gens qui louent leur appart.
2: Mais pourquoi ils font pas ça en France au lieu de faire chier les gens?
3: Ça va y arriver.
0: Apparemment en France ça va arriver.
3: Ça va arriver.
4: Mais toi Romano, c'est un peu comme quand t'avais cherché ta chambre à Paris, que t'étais tombé chez le mec chelou qui te suivait partout.
2: Non mais lui il était
4: avec sa mère.
2: Le mec il avait déjà il devait avoir 50 piges, je vivais encore avec sa daronne et et le mec on marchait chez lui, il passait le balai derrière nos pas, tu vois. Et ma mère elle m'a dit non mais je te laisserai pas vivre ici. Ben heureusement d'ailleurs.
4: Pourquoi?
2: Non mais le mec il était angoissant.
4: Il aurait peut-être été sympa. Hein.
2: Non mais
4: ça aurait été propre en tout cas dans l'appartement.
2: Non mais je pense que c'était typiquement le genre de mec, tu sais, t'es en train de dormir, tu te réveilles,
0: tu te dis merde, il est en train de te mater avec un couteau.
2: Il te regarde voir, il te regarde à minima ou le pire des cas, il te regarde en se masturbant. Je sais pas, mais il était très très particulier. Non mais en plus la meuf elle commençait à me dire alors bon pour cuisiner, tu sais il y avait des heures précises pour cuisiner quoi. C'est genre bon vous avez droit de midi à midi et quart et nous on a le reste du temps. Mais si je rentre à midi et demi donc je ne bouffe pas quoi.
3: Putain je que cette meuf elle avait eu ça pareil.
2: Non mais un enfer.
3: Coloc de ouf, la meuf elle dit la douche c'est telle heure à telle heure, le repas, la machine à laver c'est tel jour pas tel jour. C'était un truc de ouf.
2: Ah ouais ouais non mais.
3: La meuf elle s'est barrée au bout d'une semaine.
0: Oh, bah,
2: ah non mais moi on n'a pas pris, on a décliné.
3: Ah c'est en galère elle donc.
2: Moi j'étais pas loin d'y être, mais franchement vivre là-bas c'est pas... Puis l'appartement il était angoissant, c'était un vieux truc.
3: Ah pareil, ouais. C'était vieux.
2: Pour un peu c'était la même.
0: Ouais. T'as préféré être dans 10 mètres carrés.
2: Mais entre temps le fils est parti en prison pour agression sexuelle.
4: Ah. Et homicide volontaire aussi.
2: Ouais, c'est ça, ouais.
4: Et toi Nadir, toi t'as rencontré des gens sympas là-bas?
6: Ouais, j'ai rencontré plein de personnes avec qui je suis devenu ami, et c'est même presque mes meilleurs amis, c'est des gens que j'ai rencontrés également en Californie, et du coup je vais assez souvent chez eux maintenant, et donc il y a le logement en moins à payer, tout ça.
4: Ah, pas cher,
6: ça c'est bien, ouais.
3: Bon plan.
6: Ouais, mais alors attention, par contre, pour l'auditeur qui voulait partir à Los Angeles,
4: j'ai un conseil.
6: Pour Steph, dans la même veine que ce que vous disiez là, l'équipe, c'est que Los Angeles c'est quand même assez grand. Il faut une voiture et Los Angeles c'est bouchonné mais quand même pas possible. Bah donc oui. Tu vas pas pouvoir faire tout ce que tu veux dans la journée et donc ça va être une galère pour vous.
1: Il y a pas de métro là-bas ?
3: Si, que dans le centre-ville. Non, mais le centre-ville, franchement, il est craignos quoi. Tu vas à la limite la journée.
4: C'est downtown.
3: Ouais, le downtown, c'est crasso.
7: Tous les crackers, c'est tout là.
3: À part à New York, tous les downtown des States, c'est.
4: Ok.
6: Exactement. Et du coup, alors moi, je conseille plutôt à Steph de, s'il veut faire ça, c'est plutôt d'aller à New York, je sais pas s'il y est déjà allé ou pas, mais c'est beaucoup plus vivable parce que tu peux marcher là-bas, tu peux prendre le métro,
5: etc.
6: C'est
5: pas plus cher.
6: Si, c'est un peu plus cher, mais franchement, c'est
3: pas mais l'avion coûtera moins cher. Allez, c'est super cher aussi.
7: Et c'est exactement. Cher aussi. Gros,
0: hein. New York, c'est fou. Hein. Je pense que ça nous a tous fait la même chose la première fois que tu vas.
2: Moi, ça m'a rien fait parce que j'ai jamais été. Donc,
0: pas toi. Mais
4: j'ai l'impression que tout le monde est allé à New York.
0: Mais non, mais en fait, quand tu vas la première fois, t'as l'impression d'être dans les séries américaines. C'est vraiment un truc.
3: Tu connais tellement tous les endroits, tu les as
0: déjà vu.
3: Ouais, c'est trop chelou.
4: Moi, c'est
0: chelou. Moi, la première fois, j'étais.
3: T'as déjà vu tous les endroits à la télé et du coup, tu les vois en vrai.
0: Ouais, moi, je voyais même les bouches avec la vapeur sortir et tout. T'as l'impression d'être dans
4: ce qui m'a fait halluciner, c'est que ça sentait la frite.
7: Mais dans maintenant ça sent la weed.
4: Mais dans toutes les rues de New York, t'avais une odeur de friture, mais alors partout.
7: Ça a changé depuis. Hein. Maintenant ça sent la weed partout dans New York, c'est un truc de ouf.
0: Ah ouais ?
7: Ah, depuis que c'est légal, ouais, c'est un truc de ouf.
4: Bon, en tout cas, Stéphane, t'as vu, t'as des conseils de Nadir, t'as deux co-voyageurs avec toi, Yasmine et Fabio.
0: Ouais, donc, c'est déjà pas mal.
4: Je pense que vous allez vous éclater là-bas, c'est sympa.
5: Ouais, pourquoi pas, je suis chaud.
4: Bon, donc Stéphane, on te donne le numéro de... Enfin, comme vous voulez, qui rappelle qui, bah, vous démerdez, hein, Yasmine, Fabio, Steph.
5: Vous sentez... Moi, je peux le rappeler tous les deux, on les envoie un truc WhatsApp et tout.
4: Bah ok, bah, on vous connecte ensemble. Et puis surtout, si vous partez, si vous partez ensemble, on suit votre voyage, vous serez un peu nos globetrotters sur Skyrock.
2: Bah ouais.
5: Oui, avec plaisir.
4: Bah ouais. Absolument. C'est quoi le plus gros voyage que vous avez fait dans votre ville, l'endroit le plus lointain où vous êtes allé?
5: Au bled.
4: Au bled, d'accord. Il y a
0: le bled.
4: Et toi, Fabio?
2: T'as dit quoi?
8: Moi, le Brésil, Mexique, les États-Unis. Quoi.
4: Ah, toi, t'as voyagé beaucoup. Et toi, Steph?
5: Bah, moi, je reste à rien. Je dis le bled.
4: Le bled pour toi. Et toi, Nadir, c'est quoi ton bled d'ailleurs, Steph?
5: Cameroun.
4: Le Cameroun, très bien. Yasmine, c'est quoi le bled? C'est où?
5: Maroc et Tunisie.
4: Et Nadir, le plus long voyage que t'es fait?
6: C'était un mois en Californie, justement, j'ai fait un road trip là-bas, c'était cool.
4: D'accord. Putain, vous êtes des aventuriers, respect à vous, hein, c'est bien. Non, mais vous allez vous éclater.
8: Bah, il faut.
4: Bah, je pense que vous allez vous éclater.
0: Ouais.
4: Bon, vous nous raconterez, puis on va vous auriez le t-shirt Skyrock, comme ça vous représenterez Skyrock avec votre t-shirt Sky.
0: Tout à fait, c'est une bonne idée, ça.
3: Ah, merci.
4: Allez,
2: allez, merci, au revoir.
4: Merci. Les résultats. Alors,
2: Yves, je dis au revoir à la demoiselle. Elle était charmante jusqu'à maintenant.
0: Évidemment.
4: Très serré ce soir, les résultats du Clash. On est sur du 53-47.
7: Ah ouais,
4: c'est voté.
7: C'est le score de merde pour moi.
4: 53-47. Pourquoi c'est pas assez?
0: Non, mais en général,
2: C'est pas très bon quand c'est serré comme ça. J'ai peur que ce soit l'autre con.
0: Ouais.
7: Parle bien, il est fou, lui.
4: Eh bien oui, c'est l'autre con, comme c'est Cédric, pardon, qui a gagné le Clash de la Drague. 53, 47.
2: T'es très très mauvais en termes de semaine.
7: Ah, ça commence.
4: Ouais, mais t'avais bien fini la semaine dernière.
2: Ouais, bah bon, ouais.
4: Ça fait un Clash chacun au mois de mai pour l'instant.
7: Ah, ça fait plaisir.
4: Bravo Cédric.
2: Connard.
7: Merci.
2: Pardon, m'entends.
4: Victoire de Cédric ce soir. Bravo.
7: Ah, merci la famille, putain. Vous m'entendez plaisir là.
4: Oui.
7: Franchement, je vous aime trop la team.
4: Romano, un poil de cul près, tu passais. Hein.
7: Dommage.
2: Ouais.
7: Un poil dans son cul.
2: Mais gâché ma fin de soirée.
4: Bon, c'était sympa, on a passé une belle soirée ensemble.
2: Mais il est temps que ça se termine.
4: Mais écoute, ça tombe bien parce que c'est fini, malheureusement. Regarde. Des bisous, Yasmine. On te fait de gros bisous. Et pareil pour Fabio, pareil pour Nadir. Et merci à toi, Stéphane. Tu vois, t'as bien fait de nous appeler. T'as trouvé du monde.
5: Ouais,
4: il y en a plein d'autres qu'on n'a pas pris aussi, hein, parce qu'on n'a pas pris tout le monde, mais il y en a plein d'autres qu'on n'a pas pris. On te connecte si vous voulez partir à Los Angeles comme ça avec Stéphane. Et ben, c'est un beau voyage. Vous voulez vous éclater plutôt au mois d'août. Eh bien, vous nous laissez les numéros. Vous pouvez rester, vous pouvez nous envoyer les numéros. Là, on reste dans le coin avec l'appli Skyrock. Bisous tout le monde.
0: Bisous.
4: Merci d'avoir passé la soirée avec nous.
5: Ciao.
4: Et demain, on est de retour dès 21h en direct sur Skyrock. 21h minuit, c'est Radio Libre. Et demain matin, le morning. Et oui, on se réveille ensemble. On vous souhaite bonne chance d'avance pour les 1500 euros. On a démarré la semaine avec deux gagnants ce matin.
0: Ouais.
4: Un garçon.
0: Il y a un double bip bip.
4: Un double bip bip parce qu'il y a un garçon, Tom de Bouzigues, c'est dans le 34. Et puis on a aussi Jenny qui a gagné dans le 44 à Trignac.
0: Bravo.
4: Aussi, répondu.
2: Mais Bouzigues, c'est là-bas où vous faites des huîtres, non?
1: Les huîtres du Bouzigues.
2: Ah bah ouais, c'est vrai, c'est connu ça.
4: Bah Bouzigues, ouais, c'est au bord de la.
2: Ouais, mais c'est
4: la
2: ça, mais il y a des huîtres connues. Ouais.
1: Oh, mais moi, une demi-douzaine de Bouzigues.
4: Bravo à Tom de Bouzigues et à Jenny. Donc répondez Skyrock, le morning, vous aussi. Toute la nuit, le son de Skyrock, c'est avec Corentin. On est premier sur le rap. On écoute Gim, c'est Théodora pour démarrer la nuit. Puis tout le son de Sky tout au long de cette nuit. À 5h du matin, Tim et le morning best. Et à 6h, donc je vous le disais, le morning. Passez une bonne nuit.
0: Bonne nuit.
4: Merci d'avoir passé la soirée avec nous. Et à demain matin.
0: Bisous.
4: Et demain soir, dès 21h. Ciao.
2: Ciao.
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4: Le numéro 2 du Top Tendance, de quoi on parle sur les réseaux?
10: Du film Michael 2 qui est actuellement en développement.
4: Oh Michael, mais il est là Michael.
10: Alors qu'est-ce qu'on en dit sur les réseaux?
4: Qu'est-ce qu'on en dit sur les réseaux?
10: C'est pas la peine, le premier film il est horrible. C'est mal joué, c'est mal cadré et on apprend strictement rien, on dirait une parodie.
4: Je sais pas si c'est bien, il y a 1 million de personnes qui sont allées le voir quand même.
10: Ouais bah il y a de la curiosité bien sûr.
4: Salut Michael. Ah, c'est l'heure de nos hallucinations auditives sur Skyrock. Un petit Gims pour démarrer, un petit Gims avec Boucan. Que faire de tous ces pénis?
11: Que faire de tous ces pénis?
4: Et pour terminer, le retour de Michael Jackson maintenant. Ils n'ont pas de pénis.

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Juste après Default, il y a du bon son à écouter. Sur Skyrock, on va se faire un gros classique de Michael Jackson maintenant. Le film de Michael Jackson cartonne au ciné. On l'écoute, on lui rend hommage sur Skyrock avec Billie Jean, l'un des plus gros classiques de Michael à écouter maintenant. Kesha juste après et Bruno Mars aussi avec I Just Might.

Bonne nuit à vous tous avec le son de Skyrock en direct. On est premier sur le rap, c'était Renboy qui est venu vous réveiller dans le morning du D-Fool. Entre 6h et 9h15, il a sorti son tout premier projet qui cartonne, qu'on a découvert en premier sur Skyrock. C'était Mon Bébé. Bonne nuit à vous tous. On continue avec le son de Skyrock toute la nuit. C'est PLK qu'on écoute maintenant. 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On écoute Polak, PLK, le voici maintenant sur Skyrock, un extrait de Grand Garçon. Aussi Pocahontas, la rafleuse, juste après. Et dis aussi Théodora, c'est Mélodrama sur Sky.

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Le son de Skyrock toute la nuit en direct sur Urban Music Non-Stop avec Pink Pantress et Zara Larsson. Vous écoutez Stay Inside sur Skyrock. Bonne nuit à vous tous. On est en direct, ça bouge pas. Avec le son de Nono Lagrinta sur Skyrock aussi. Love You, il a 20 ans et il cartonne. Le voici sur Sky. Nono Lagrinta, Meryl arrive juste après avec Eva. Et la fouine L2B, c'est Flying Blue sur Sky.

Bonne nuit à vous tous avec le son de Skyrock. On est premier sur le rap avec 24K Golden. En souvenir, on va l'écouter Mood sur Sky. 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Le retour du morning tout à l'heure.

0: Maintenant, il y aura aussi Dave et Thames. C'est Rain Dance. Et un gros, gros classique de 50, Just a Little Bit, à écouter juste avant 1h du mat.
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